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2: Alors, selon nos fameux chercheurs qui bossent que pour RFM, qui font des études
3: à pousser
2: sur tous les sujets, eh bien, figurez-vous qu'il y a une grande majorité de femmes qui seraient, je dis bien qui seraient séduites par une activité masculine que j'aurais pas imaginé.
3: Oui, alors je te rejoins sur le conditionnel parce que c'est hyper surprenant. Attends, et surtout, c'est pas.
2: Excuse-moi,
3: un petit
2: je t'interromps
3: pourcentage.
2: Deux secondes. J'ai l'impression de faire l'émission avec Danielle Gilbert. Maintenant, elle porte le micro à la main. C'est-à-dire qu'elle pend, elle est.
4: Elle
2: va aller balader sur la plage en même temps. Elle a le
3: Pourquoi
2: micro
3: pas.
2: À la main, genre.
3: Écoute, je suis prête à tout moment à partir faire un petit micro-trottoir au bord de la piscine du club Le Grand Bleu, Armara.
4: Un chanteur qui va débarquer en playback.
2: Oui,
4: des danseurs.
3: Écoutez, laissez-moi tranquille. Voilà. Je voulais vous parler donc d'une activité que nous, les femmes, adorons vous voir faire. Et c'est pas un peu de femmes, c'est pas une petite minorité, c'est 98% des femmes qui considèrent que la lecture, c'est hyper sexy quand un homme le fait. C'est-à-dire que quand on vous voit avec un bouquin, je sais pas, il y a un truc qui se passe en nous.
2: Et tu confirmes ou c'est vraiment une étude
3: Non, j'avais pas, tu voilà. vois, avant bon, de lire
2: donc,
3: cette
2: tu
3: info.
2: Tu fais donc partie des 2% des femmes
3: j'avoue.
2: Qui sont pas dans le truc.
3: Bon. En fait, je suis pour chacun fait ce qu'il veut. Donc, en fait, si t'as envie de lire, bah, c'est super. Si t'as envie de bricoler, c'est top. Si tu veux rien faire, il n'y a pas de problème. Moi, vraiment, je suis vraiment pour
2: Comment
3: la liberté.
2: Comment passer pour une meuf cool
3: Non, mais après, et après ça, il y a d'autres activités comme apprendre un instrument de musique, apprendre une langue étrangère, cuisiner, pratiquer une activité artistique.
2: Hein.
3: Et ben ça nous fait hyper plaisir quand vous faites ça. Oui, Jérôme.
4: Oui, non, ça veut dire que les femmes sont essentiellement sapiosexuelles, c'est-à-dire qu'elles sont attirées par l'intelligence et par la faculté d'apprendre chez les hommes.
3: Voilà.
4: Ce qui est plutôt rassurant, finalement.
2: Bah oui, moi, du coup, il y a des phrases comme ça, les garçons, vous qui nous écoutez, vous voyez, cet été, vous êtes sur la plage. À un moment donné, dites-lui, comme ça, en la regardant bien droit dans les yeux, je vais attraper sauvagement un bouquin et je vais le dévorer. Ouais, normalement, ça devrait marcher.
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2: Alors, il va falloir choisir ce matin entre trois trucs qui nous gonflent l'été. Donc, comme il faut éliminer les deux autres, je propose qu'on garde le moins emmerdant.
3: Oui,
2: on change un peu le.
3: C'est le principe.
2: C'est le principe, puisque les deux autres seront définitivement supprimés.
4: Exactement. Voilà. On garde le moins pire.
2: Le moins pire.
3: Au voilà. Métaverse.
2: Alors, on va jouer aujourd'hui avec Cindy. Comment ça va, Cindy?
5: Coucou. Ça va?
3: Cindy,
2: oh, c'est un petit coucou
3: réveille.
2: Du matin, ça.
5: Bah, je suis émue, comme d'hab.
2: Oh, c'est trop mignon.
3: Tu nous appelles d'où, Cindy?
5: J'habite à près de Dole.
2: Près de Dole. Non, mais on s'est déjà eu, Cindy.
5: Tu te souviens pas
2: de
5: la Cindy?
2: Ouais, dans le Jura. Moi,
5: oui.
2: Je me souviens très bien de toi. Tu vas bien?
5: Oui, tout va bien. C'était super. Une belle journée qui va commencer.
2: Eh ben génial. Alors Cindy, tu connais le principe. Alors on a décidé, là, si tu nous entends, ce dont je ne doute pas, qu'on va garder, puisqu'il faut en garder qu'un, on va garder le moins emmerdant des trois trucs qui nous agacent l'été. Et on commence tout de suite avec quoi, Caro?
3: Les moustiques. Regardez. C'est très très agaçant. Ça,
2: si on pouvait les supprimer définitivement.
3: C'est qu'il est pas bien dans sa tête.
2: C'est en plus les moustiques, il paraît que ça ne sert à rien.
4: Mais c'est ça, c'est un des seuls animaux, enfin c'est le seul insecte en fait,
2: qui sert à rien. Ouais, bon, donc voilà, donc on peut les shooter les moustiques.
3: Alors il y a les moustiques qui nous agacent, il y a aussi les bouchons qui peuvent être un petit peu pénibles pour aller à la plage. Et pour arriver déjà sur son lieu de vacances, parfois c'est atroce. Donc voilà, moustiques, bouchons, et puis le troisième truc qui peut nous énerver, c'est ça.
4: C'est Richard Cocciante.
2: Ah oui. Non, écoute ça,
4: oui,
2: j'adore.
4: Ah oui, Cocciante, bah oui, quand même. Alors. Non, c'est les coups de soleil alors.
2: Les coups de soleil. Alors moi, celui qui m'énerve le moins là-dedans, c'est le coup de soleil.
3: Ah bah pareil. Et puis surtout, cette musique est tellement belle que rien que pour ça, je vais te dire, j'ai même oublié la question. J'ai juste envie d'écouter la musique.
4: Ouais. Alors pour le coup, moi, ça sera plutôt les bouchons parce que je sais que ça se termine. Il y a un début, il y a une fin, et souvent c'est avant ou après.
3: C'est vrai qu'il
4: mais
3: y a un espoir.
4: Au moins après, t'es tranquille. Là,
3: contrairement
4: les coups de soleil,
3: aux
4: ça peut durer.
2: Ah, non, mais les moustiques, c'est
4: pas possible.
2: C'est de la merde.
3: Cindy, qu'est-ce que
2: tu gardes pour toi le moins embêtant des trois, ouais.
5: Alors le moins embêtant, ça va être aussi le coup de soleil.
2: Bah oui. Ça passe,
3: on est d'accord.
2: En plus, après,
3: d'accord.
2: Ça bronze. Ah. Alors, c'est pas bon pour la peau, hein. Tous les dermatos vous le diront, mais enfin.
5: Oui, c'est sûr, oui.
2: Voilà. On n'est pas dermatos, donc on s'en fout.
4: C'était les conseils
3: les
4: santé
3: bons
4: de Philippe.
2: Les bons conseils santé.
3: Ok, ma Cindy, écoute, on te fait un gros bisou. On est ravis de t'avoir eu ce matin avec nous en ligne. Tranquille,
2: on
3: tranquille.
2: On t'embrasse, bonne journée dans la Dôle, ma chérie.
3: Bisous.
2: Bisous, à bientôt.
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2: Bon, on sait à quel point, vous qui nous écoutez, vous êtes comme nous, on sait très bien comment c'est compliqué de faire la grasse mat.
3: Ah bah c'est carrément
2: quand on
3: est
2: des tout petits à la maison.
3: C'est pas compliqué, c'est impossible.
2: Oui, alors après, c'est marrant quand même comment on fonctionne, parce que quand ils sont tout petits, ça nous énerve parce qu'ils se réveillent tôt le matin, et quand ils sont ados, ça nous énerve parce qu'ils se lèvent plus le matin.
4: C'est ça, il faut les sortir.
2: En fait, on n'est jamais content.
3: En fait, c'est nous le problème, c'est les parents. Il y a une maman qui a voulu passer un petit message, écoutez, pour faire comprendre aux personnes qui n'ont pas d'enfants qu'il faut bien profiter de ces week-ends, écoutez-la.
5: Ça, c'est un message adressé aux gens qui n'ont pas d'enfants, les non-parents. Profitez. Profitez de votre vie. Dimanche, il est 8h20. Je viens de me disputer avec ma fille parce qu'elle a fait caca et j'ai tiré la chasse avant qu'elle puisse voir son caca. Donc, elle me fait la gueule. Dimanche à 8h20, voilà. Donc profitez les non-parents, profitez de vos dimanches, de faire la grasse mat, profitez d'aller au Macumba le samedi soir, baladez-vous tout nu chez vous, faites tout ce que vous voulez.
3: Elle est mignonne.
2: Ouais, tu sens qu'elle est exténuée.
3: Oui, elle est au bout.
2: Elle est au bout de sa life.
3: Bah, tu vois, cette maman, elle dort pas le matin et moi, j'ai pas dormi de la nuit parce que j'ai eu la joie de découvrir les résultats de Parcoursup d'hier soir. Et je pense à tous les parents qui sont en galère avec ce système qui n'a pas de sens, qui n'a ni queue ni tête. Et je n'ai
2: attention,
3: pas fermé
2: quart d'heure règlement
3: voilà.
2: De compte.
3: Bah, ouais. Non, c'est tout. Voilà. Donc, c'est vrai que après, quand t'as des enfants, c'est angoisse sur angoisse tout le temps. Tu vois,
2: non, ça ne s'arrête jamais. Il faut prévenir les gens qui nous écoutent et qui n'en ont pas. Vous qui êtes encore jeunes. Donc, et que vous n'avez pas encore d'enfants, c'est de la merde hein, d'avoir des gosses. On va pas
1: se... 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
2: Alors, notre héros du jour, c'est un champion de la connerie, toute catégorie. Là vraiment, on a un leader, on a un champion du monde. Mais je te laisse nous raconter son histoire.
3: Il est irlandais, il a 33 ans. Et puis, il avait très très mal au dos, au niveau des lombaires. Et il a fait quelque chose que personne ne devrait jamais faire. Il a lu l'info quelque part quand même. C'est pas sorti non plus complètement.
4: Encore des chercheurs.
3: Encore des chercheurs. Voilà,
2: des chercheurs en carton. Là.
3: Exactement. En fait, il avait des très très grosses douleurs lombaires. Et il a décidé de s'auto-injecter son propre sperme dans le bras. Voilà, pendant 18 mois, il s'est fait des piqûres et il a injecté sa semence à cet endroit-là. Et donc, les médecins ont été intrigués par un très important gonflement au niveau de son avant-bras. Après examen, ils ont surtout donc découvert que ça avait provoqué une sévère infection des tissus. Il a dû être hospitalisé, recevoir évidemment un traitement adapté. Voilà. Donc, je ne sais pas si ça nécessite une conclusion.
2: Non, je ne crois pas. Je crois que les gens ont fait leur conclusion tout seul. Hein, dans vos têtes, vous avez pris le raccourci. Connard. Bah voilà. Et en plus, dégueulasse. Il a tout pour lui, ce garçon.
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2: Un moment qui est devenu viral en France, sur tous les réseaux sociaux, l'horoscope complètement vrai de Caro. Voilà.
3: C'est vrai, vous allez vérifier ça dans un instant. Si vous êtes bélier, par exemple, on est le mercredi 3 juin, minutie, sens du détail et parole tenue, c'est le programme de la journée. Les taureaux, prenez vos finances en main sans attendre. Si vous êtes gémeaux, prenez le temps de réfléchir. Certaines décisions méritent du recul. Les cancers, vous prendrez volontiers le contre-pied des autres. N'oubliez pas la diplomatie aujourd'hui. Discret, les lions, vous préférez garder vos pensées pour vous. Si vous êtes vierge, votre famille sera votre principale source de réconfort. Balance, vous êtes pragmatique et vous privilégiez les solutions concrètes. Si vous êtes scorpion, une initiative et des idées feront avancer les choses très vite. Les sagittaires, votre pouvoir d'attraction ne laissera personne indifférent. Du côté des capricornes, c'est des occasions de rire et de vous amuser qui ne manqueront pas aujourd'hui. Les verseaux, vous aurez la tête ailleurs et peu d'intérêt pour les questions matérielles. Et enfin, si vous êtes poisson, un vent de fraîcheur souffle sur vos projets.
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2: Alors, Caro, hein, qui, comme chacun sait, était pilote de chasse dans l'armée de l'air française, hein, on le sait, hein, ça sert
3: j'aurais
2: à rien.
3: J'aurais adoré, tu
2: oui,
3: sais,
2: mais
3: ça,
2: je sais, il y a tellement
3: aimé.
2: De choses que tu aurais adoré et que tu n'as pas pu faire. Nous tous, hein.
3: Je
2: nous
3: pense
2: tous.
3: Que j'ai un peu de temps encore pour le faire.
2: Oui, tu aurais aimé être animatrice radio aussi. Bon, bah voilà, ça marche pas.
3: Passé à côté de...
2: Elle a une technique sur la respiration. Alors, explique-nous ça.
3: Oui,
2: Caro.
3: En fait, c'est des techniques que vous allez tous pouvoir reproduire. Vous allez voir, c'est assez facile et c'est inspiré de l'armée et des militaires qui, c'est vrai, n'ont jamais l'air stressés. Donc, toujours là d'être dans l'espèce de contrôle d'eux-mêmes. Alors, en fait, ils respirent en carré. Les gars respirent en carré,
2: voilà,
3: ça veut dire...
2: Déjà, on peut s'arrêter là, je crois.
3: Ça veut dire, on inspire, on retient son souffle, on expire et vous retenez à nouveau votre souffle. Chaque étape dure 4 secondes. Et ça, quand on respire en carré, eh ben, le stress s'évacue. Non mais il me prend pour une folle.
2: Non,
3: c'est pas ma technique, c'est la technique de l'armée.
2: Oui, bah, bon, je connais bien moi.
3: Si tu veux pas utiliser cette technique, cette respiration en carré, tu peux utiliser ce qu'on appelle le soupir physiologique. Donc là, regardez bien, vous inspirez, vous prenez une grande inspiration par le nez. Vous ajoutez une deuxième courte inspiration juste après. D'accord. Et puis vous expirez.
2: C'est très pratique en plus.
3: Non.
2: T'as pas l'air d'un débile mental. Ah bah oui, t'étais bien calme, mais t'es complètement con.
3: Et après, j'ai un dernier truc.
2: Oh
3: comme
2: non.
3: Ça, vous avez le choix. D'accord.
2: Oh non,
3: respiration 4, 7, 8. Ça
2: ah
3: veut
2: oui.
3: dire, on inspire pendant 4 secondes, on retient pendant 7 secondes. Ça, c'est pas facile. Et vous expirez par la bouche pendant 8 secondes.
2: Puis tu fais ça quand 4, t'es en visio 7, avec ton patron. Attendez, je vais, pour être bien calme, je vais faire une révision en 4, 7, 8. Et là, bah, on va se passer de vos services, hein, Caroline et Turbide. Merci beaucoup. Respirez normalement, hein, tout simplement. Hein. C'est aussi ça la bonne technique.
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1: Alors, selon toi, Caro, et selon nos amis, hein, les chercheurs, on n'est pas le même papa si on a une fille ou si on a un garçon, et ça, je le confirme.
2: Exactement, et on pourrait dire, le mot est un petit peu, c'est pas évident de trouver le mot, mais je dirais progressiste. Progressiste, les papas qui ont des filles seraient plus progressistes. C'est-à-dire qu'en fait, les chercheurs ont observé que les pères dont le premier enfant est une fille, ils sont en moyenne, écoutez bien, plus favorables à l'égalité homme-femme de manière générale, beaucoup plus enclins à voter pour des femmes en politique, moins attachés au rôle de genre un petit peu traditionnel. Et pour l'expliquer, les spécialistes estiment que le fait d'élever une fille, ça permet en fait à certains pères de mieux comprendre et de mieux prendre conscience des inégalités auxquelles les femmes peuvent être confrontées. Ils savent qu'en fait, avec le temps, les préoccupations de leur fille deviennent aussi les leurs. Et cet effet dépasserait parfois juste le cadre familial, puisque certaines études montrent que les dirigeants ayant des filles favorisent davantage la promotion des femmes dans leur entreprise. Voilà, c'est ça qu'on veut. Une preuve de plus que la parentalité, ça peut changer notre regard sur le monde. C'est dommage que tous les hommes n'aient pas que des filles.
1: Oui, c'est vrai, tu vois, je suis d'accord.
2: Voilà. Moi, mon père, il a 4 filles, par exemple, et très progressiste.
1: Je suis devenu depuis que j'ai 2 filles.
2: Voilà.
1: Non, mais c'est vrai.
2: Non, mais c'est vrai.
1: Mais même ton comportement de papa n'est pas le même avec un petit garçon qu'avec une petite fille. C'est comme ça, c'est la vie, j'ai envie de dire. Ouais, j'ai pas grand-chose d'autre à dire.
2: C'est vraiment une belle analyse.
1: Mais non, mais parce que tes filles, elles te baladent comme elles veulent. Moi, elles font ce qu'elles veulent de moi. Avec les petits garçons, t'es plus dans un truc de résistance. Avec les filles,
2: tu lâches.
1: Finalement, elles font ce qu'elles veulent. Ouais.
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0: Eh bien, oh là, bien joué. T'es où, t'es corse, Émilie?
1: Non, je suis à Toulouse.
0: Ah bah bravo, bah tu l'as bien fait l'accent corse. Et comment ça va, ma Émilie, ce matin? T'es où? T'es au boulot? T'es chez toi?
1: Je vais pas tarder à partir, j'embauche à 8h, donc j'ai un peu de temps.
0: C'est trop mignon de jouer avec nous. Allez, on va faire tout ce qui est notre possible de faire. Cette phrase est très française. Voilà.
2: Allez. Trois questions, Émilie. Qui a inventé
0: Attends, Émilie, d'abord, tu te précipites pas, hein, oui. Parce que si tu sais pas, laisse-nous pouvoir t'aider, sinon on est foutu si tu donnes la réponse. Il a la main lourde sur le beeper, Lucas, tu peux pas savoir. Allez, on y va.
2: Qui a inventé le premier vélo? Est-ce que c'est Karl Marx, Karl Drey ou Karl Defray?
0: Bon, moi par exemple, je le savais pas. Marx, on sait que c'est autre chose qu'il a inventé.
1: Oui.
3: Karl Defray, on le retrouve sur RFM. Hein. Mm-hmm.
0: Karl Defray, il est sur RFM. Ouais.
3: Ah bah oui.
0: Il est... Bon, bah alors il reste.
1: Bah du coup, c'est Karl Drey, du coup.
0: Bravo.
2: Sans aide. En quelle année a été inventée la bicyclette? Est-ce que c'est en 1750, en 1817 ou en 1963?
0: 1750.
2: C'est de bon matin.
1: Non, j'irai 1817.
0: Mais bravo. Qu'est-ce que t'es forte, Émilie, ouais, vraiment, alors là.
2: Quel était l'ancêtre du vélo? Le vélocipède, le deux roues ou le vélociraptor?
1: Alors, je vais éliminer la troisième.
0: Ouais. Ouais, tu sais, ça commence par vélo, hein, je crois, quand même.
1: Je crois, peux me redire les propositions?
0: Vélocipède ou le deux roues?
1: Le vélocyclette.
0: Eh ben c'est gagné, 500 euros. Bravo, Émilie.
1: C'est la folie, merci beaucoup, vous régalez.
0: Mais non, mais c'est toi qui nous régale, on est très contents. Merci d'avoir été avec nous ce matin avec ton joli petit accent chantant. Et on te souhaite la meilleure des journées, mais elle démarre bien avec 500 balles.
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1: Tous les jours, je n'ai de cesse de vous le répéter, les copines de Caro, c'est vous les filles qui nous écoutez à la radio. C'est très facile de participer ou au débat en cours de Caro ou lui donner des idées, 06 08 900 920. C'est le WhatsApp de l'émission, vous envoyez un petit message et elle vous répondra.
2: Exactement, je vous réponds toujours. Alors là, c'est Viviane qui nous envoie un message avec une étude assez surprenante, puisqu'il y a une étude qui s'est intéressée au lien entre l'âge de la dernière grossesse et la longévité. Et des chercheurs, toujours eux. C'est vraiment.
1: Mais où ils habitent tous ces chercheurs là
3: Il faudrait qu'on les invite un jour.
2: Ouais, parce qu'on en parle quand même beaucoup dans cette émission. Ils ont observé que les femmes ayant eu leur dernier enfant après 33 ans avaient environ deux fois plus de chances d'atteindre un âge exceptionnel que celles dont le dernier enfant était né avant 30 ans.
1: C'est-à-dire que tu vas vivre jusqu'à 175 ans.
2: Alors, crois pas si bien dire.
1: Ben oui.
2: Parce que en plus, il y a une autre étude qui est américaine cette fois et qui dit que des femmes qui ont eu un enfant après 40 ans.
1: Oui.
2: Donc c'est mon cas. Hein.
1: Et après 50, tu parleras de ton cas aussi.
2: Peut-être pas. On va voir si c'est possible. Mais en tout cas, un enfant après 40 ans, on a 4 fois plus de chances de devenir centenaire.
1: Bah tu te rends compte.
2: Tu te rends compte, non plus Philippe.
1: Tu as donné la vie et tu vas prolonger la tienne. C'est quand même merveilleux. Deux bonnes actions en une.
2: Et alors, ce qui est fou, c'est que c'est pas forcément. Ça veut pas dire que faire un enfant tardivement, ça vous fera vivre plus longtemps. Mais c'est en fait le fait d'avoir la capacité de concevoir naturellement plus tard qui pourrait être le signe d'un vieillissement biologique plus lent et qui expliquerait donc qu'on pourrait, nous, les femmes qui ont eu un enfant après 40 ans ou 42 ans.
1: En fait, tu t'es fait un kiff avec cette rubrique.
2: Ah, écoute,
1: la meuf s'est fait des rubriques pour elle. Elle invente des rubriques scientifiques. Et voilà.
2: Je suis hyper contente d'apprendre que je vais vivre très vieille.
1: Et les hommes qui ont eu 3 mariages, est-ce qu'ils vivent plus vieux? Il n'y a pas une étude faite là-dessus, ça m'intéresse de savoir.
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2: Il fait très très chaud déjà en Corse, hein. Je peux vous dire, il est 8h, le soleil tape, c'est déjà vraiment très chouette. Vous verriez Caro, elle est en bras de chemise, hein, comme on dit, avec une petite combinaison d'été.
3: Toujours
2: tu nous fais un petit point mode, Caro?
3: Écoute, à tout moment.
2: On n'a qu'une envie, d'aller se baigner, on est d'accord?
3: Ah bah oui, une petite baignade pour se rafraîchir, ça fait toujours du bien. Et c'est vrai que malheureusement, bah, tout le monde n'en a pas de piscine chez soi. Et parfois, avec cette chaleur et puis la canicule qui vient de passer il y a quelques jours, bah, y en a qui cherchent des solutions, on va dire, créatives. Écoutez,
4: les gens qui ont des piscines et à qui j'ai pas parlé depuis des années, je tenais juste à m'excuser. C'est juste que j'étais un peu occupé là dernièrement. À chaque fois, je voulais vous écrire, hein. Mais soit j'avais des trucs à faire, soit j'avais plus de batterie. Donc, moi, ce que je propose, c'est qu'on rattrape le temps perdu. Je viens chez vous, on se pose dans la piscine et on discute. Voilà, on se raconte un peu nos vies, ce qu'on est devenu. Et voilà, franchement, ça me ferait trop plaisir. Donc, n'hésitez pas à m'inviter.
2: C'est très,
3: bah,
2: très
3: au moins
2: drôle.
3: C'est direct, hein.
2: Mais c'est vrai que quand la canicule de la semaine dernière à Paris, par exemple, c'est vrai que c'était difficile à supporter, hein.
3: Ah bah
2: même
3: oui,
2: la nuit, il faisait très chaud. Et visiblement, ça aide à retrouver la mémoire, visiblement, la piscine.
3: Et les numéros de potes qu'on avait perdus depuis longtemps. Voilà. Donc, faites comme lui, en toute honnêteté. Est-ce que je peux venir squatter là, à la pistoche et les transats?
2: Bah oui.
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2: Bonjour, bienvenue sur RFM, je suis Philippe Lelouch, c'est le meilleur des réveils, c'est tous les jours de 6h à 10h. Et aujourd'hui, mercredi 3 juin, grande nouvelle, ça fait 70 ans, jour pour jour, que la SNCF a supprimé les wagons de 3e classe.
3: Ah bon.
2: Et vous savez quoi, en lisant ce truc-là ce matin, je me souviens, j'étais tout petit, hein, très petit, mais moi j'ai connu des sièges en bois dans le métro.
4: Mais oui, c'est vrai.
2: T'as connu ça?
4: Comme des lames en fait.
2: Des lames de bois, et tu t'assieds sur des bancs en bois dans le métro. Pour vous dire que je n'ai pas 20 ans, malheureusement.
3: Après, il faut imaginer la 3e classe. Hein. C'est donc pire que la seconde.
2: Ah, c'est-à-dire qu'il y a des
3: voyages avec des poules.
5: Accrochés derrière le train.
2: Ouais, il y avait des inscriptions dans le métro ou dans les trains où disait interdit de fumer et de cracher. C'est-à-dire que ça donne une idée. Non, mais l'évolution, elle est dingue en 70 ans. Ça, c'est complètement fou. C'est-à-dire qu'il y avait des gens dans le métro qui disaient. Oh, c'était normal.
3: Bon réveil.
2: C'est interdit de vomir aussi. Voilà, j'ai tout dit. Cette semaine, on vous le dit, on vous le répète là, au moment où je vous parle, devant moi, il y a la montagne et le maquis corse, c'est sublime, c'est verdoyant, et quelques palmiers qui viennent comme ça casser un peu le relief. Et puis derrière nous, mais alors quand je dis derrière, c'est à quoi, 7 mètres
3: quelques pas.
2: Il y a la plage,
3: ouais.
2: Avec une eau, mais incroyable, ça sert à rien d'aller aux Caraïbes, hein, je vous le dis, venez en Corse, c'est sublime. Enfin non, venez pas.
4: Laissez-nous
2: tranquilles. Non, venez, mais pas trop nombreux. C'est sublime la Corse, voilà. On a cette chance d'avoir cette île en France, c'est complètement dingue. Et nous, on a encore plus de chance parce qu'on est à l'iconique Club Marmara, le Grand Bleu. Voilà, et on y passe la semaine, ils nous accueillent cette semaine pour faire cette émission en direct. Et on est bien, voilà, c'est tout ce que j'ai envie de vous dire.
3: Et vous verrez que vous aussi, vous pourrez tenter de gagner justement à la fin de l'émission une semaine avec nos amis de Club Marmara. On vous redit ça dans un instant. 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Des questions sur le vélo, parce que c'est la journée mondiale de la bicyclette. J'essayais de faire Yves Montand.
2: Mais ça, c'est pour Christophe Grébert, notre journaliste parisien qui vient tous les jours, qui pleuve, qui vend, tout ça, en vélo. Il vient nous dire au revoir avec le casque à 9h en général, Christophe. Hop, le casque de vélo. Salut, à demain.
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1: 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Alors, qu'est-ce qu'on a aujourd'hui sur RFM ?
2: Alors aujourd'hui, notre héros, il a une idée de mariage. Alors là, pour le coup, très, très, très originale.
3: Ouais, tu pourrais t'en inspirer, étant donné que tu as eu, tu as pas mal de mariages à ton compte, Philippe. Alors, la personne dont on parle s'appelle...
2: Et le tacle du matin.
3: Antoine Cheval. Antoine Cheval qui vit dans la région lyonnaise. Alors, après 17 histoires d'amour terminées, plusieurs déclarations restées sans réponse et autant de déceptions sentimentales, qu'est-ce qu'il a décidé de faire, Antoine ? Eh bien, il a pris une décision... inattendu et un peu radical, il a décidé de se marier avec lui-même. Avec lui-même, une cérémonie donc évidemment symbolique, aucune valeur légale, mais avec une vraie signification, puisqu'il a vraiment choisi de célébrer ce qu'on appelle la sologamie, c'est-à-dire le dos existe vraiment. Arrête. C'est un engagement envers lui-même, envers son bien-être, envers son estime personnelle. En fait, l'objectif de l'opération, c'est de se rappeler que il est possible d'être heureux sans attendre qu'une autre personne vienne combler un manque, tu vois.
2: Tu peux aller te faire interner aussi, ça marche bien aussi.
3: Il est complètement...
2: Je suis amoureux de moi, je me marie. Bon, allez, d'accord, merci, au revoir.
3: Écoute, après, t'es pépouze. Après, j'espère quand même qu'il a pensé à faire un petit contrat de mariage en cas de divorce.
2: Oui, s'il divorce de lui-même.
4: Bah oui, on sait jamais.
2: Si j'aime quelqu'un d'autre, je me verse une pension.
3: Tu pourras toujours demander des conseils à Philippe Lelouch.
2: Allez, retac. Allez, c'est parti.
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1: Alors le pourquoi, justement, je ne sais pas pourquoi. Aujourd'hui, Caro a décidé de s'intéresser aux vaches.
2: Pourquoi pas, bon, pourquoi parce pas. Que c'est vrai que je me suis souvent demandé pourquoi les vaches avaient des boucles d'oreilles. Vous ne vous êtes pas dit ça? Est-ce que c'est un
1: ça
2: bijou?
1: Ça vous donne l'idée des questionnements intérieurs qu'a Caro.
2: C'est vrai, je me suis dit, mais attends, mais qu'est-ce que c'est que ce truc? Et
1: ben,
2: en fait, je me suis renseignée et c'est des boucles.
1: Des vaches, comment
2: elles ont des boucles d'oreilles.
1: Oui, qu'est-ce que c'est que cette histoire?
2: Et pourquoi pas aussi des robes?
3: Alors qu'on a rarement vu une vache dans une bijouterie se dire tiens, je vais choisir ce modèle-là.
2: T'as raison, Jérôme, évidemment. Enfin. Et donc voilà. Et donc je me suis dit, mais qu'est-ce que c'est? Ben, en fait, ça, c'est des boucles d'identification. Sachez que c'est un peu comme une carte d'identité qui serait accrochée à l'oreille de l'animal et on connaît tout sur sa vie. Donc on peut suivre dans le détail son origine, ses déplacements, sa santé, ses traitements vétérinaires, d'où elle vient, etc. Donc c'est vraiment.
1: C'est une sorte de puce, quoi.
2: Oui.
1: C'est une boucle d'oreille puce.
2: Oui, oui, oui. Voilà. C'est la transparence à l'état pur et c'est surtout une réglementation. Une obligation réglementaire en France et en Europe pour savoir exactement connaître la carte d'identité de l'animal.
1: Oui, la prochaine fois qu'on fait des conseils beauté pour les bovins, voilà, on peut aussi imaginer un petit kit maquillage pour les vaches.
3: Tuto maquillage.
1: Ouais, un petit tuto, voilà.
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2: Bon, vu qu'on est à l'iconique Club Marmara, Jérôme qui remplace Philippe Husson, qu'on embrasse au passage et à qui on souhaite évidemment
3: un bon rétablissement,
2: nous a concocté ce jeu. De quoi s'agit-il, mon Jérôme?
4: Alors, tu sais, je suis allé faire un tour, toujours pareil, hein, dans le bureau de l'animation. J'ai fait deux choses. La première, déjà, je nous ai inscrit cet après-midi pour jouer à la pétanque.
3: C'est pas vrai, quelle heure?
4: 15h, je crois.
3: Ah ouais, sous le cagnard.
4: Sous, en plein cagnard.
3: Allez, ça part.
4: T'inquiète pas, j'y
5: vais. Bon, j'ai concours à te flécher.
4: Et la deuxième chose, je suis allé piquer les questions du jeu apéro, comme chaque matin. Je suis apéro la Corse. Et là, le thème, ce sont les chants corse.
3: Oula.
4: Alors attention, okay. Les questions
5: pas
4: sont
5: ma spécialité,
4: pas. Bah non, c'est pas si facile. La première est peut-être même d'ailleurs la plus difficile. Quel est le chant religieux très célèbre en Corse, qu'on chante d'ailleurs souvent en groupe?
3: La polyphonie.
4: Non, le chant, c'est le nom du chant.
3: Le nom du chant.
4: Bah, je vous la donne parce que c'est cadeau.
3: Christ.
4: Non, c'est Dio
3: Di
4: Salvi Regina. Et à mon avis, l'accent est tout pourri. C'est peut-être pas que ça.
5: En tout cas, je connaissais pas.
4: Attention, la deuxième question est heureusement plus facile. Comment appelle-t-on justement le fait de chanter à plusieurs voix?
3: La polyphonie.
4: Merci, c'est une bonne réponse. Quel groupe corse?
3: Imouvrini.
4: Bon, bah voilà.
3: Bah, groupe corse, tu penses tout de suite Imouvrini. Je ne connais pas d'autres.
4: Popularisé les chants corse. Les Pau, ils sont pas corses.
5: Si, le chanteur était corse.
4: Ah
5: les
4: ouais.
5: Pau, bien sûr.
4: Ok. Dans les chants corses, que signifie le mot lamentu?
5: Triste.
4: Oui, c'est ça.
3: Ouais.
4: Lamentation, lamentu, un chant triste,
3: ouais,
4: une plainte.
3: Racine,
4: alors attention, dernière question. C'est le super banco. Celui-là, si tu le gagnes, t'as tout gagné. Ok.
5: Ouais, bah, ouais.
4: De quoi parle le
3: triste pas.
5: Bah, c'est toi qui vas tricher, je le sais.
4: Attention.
3: Les enfants.
4: De quoi parle le plus souvent les chants corses?
3: De la mama, de la mère.
4: Pas du tout.
3: De l'île de beauté.
4: Ouais, en fait, c'est de la nature, de la terre, des traditions, de la famille. Donc, la famille, la mama, ça marche.
3: En fait,
4: vous avez tous les deux le droit à avoir un apéro ce soir.
5: Bon,
3: ah, génial.
5: Bah, voilà. Oh, c'est cool.
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2: 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Mais maintenant, on joue.
1: Ouais, avec Sandra qui nous a appelé ce matin. Salut Sandra.
3: Salut Philippe, salut Caroline.
1: Comment ça va ma belle?
3: Eh ben super bien, très contente de vous avoir, c'est trop chouette.
1: Ah ben,
3: j'aimerais bien être
1: aussi,
3: avec vous, mais un jour peut-être.
1: Ah ben, avec plaisir. Où tu es là en ce moment? T'es au boulot? T'es chez toi? Tu fais quoi?
3: Oui, je suis au travail.
1: Bon, et qu'est-ce que tu fais comme boulot?
3: Je suis aide-soignante, mais je suis en pause, oh. Donc ça va.
1: Eh ben, c'est un très joli travail, je te félicite.
3: Oui,
1: allez,
3: merci.
1: On va tout de suite. Non, c'est normal. Tu connais le principe. Bon, maintenant, d'ores et déjà, tu sais, Sandra, que tu seras sélectionnée pour le tirage au sort de vendredi. Mais, donc, ça, c'est sûr. Donc, là, on joue que pour le plaisir, évidemment. En tout cas, le nôtre, à chanter. Mais tu vas voir que c'est un plaisir un peu moindre pour les oreilles. Allez, tu trouves le mot qu'on a changé chacun dans notre chanson. C'est parti.

0: C'est dommage, il y a eu un dérapage sur la fin.
1: On m'annonce que cette séquence a fait 4 morts et 3 blessés graves.
0: Ça partait bien.
2: Ça partait bien, mais
0: premier virage.
2: Comme d'habitude, ça s'est vautré à la fin.
0: Bon, Massandra, t'as trouvé, j'imagine.
3: J'irai dormir avec du pâté de foie.
0: Oui, bon, ça, c'est pas du Cabrel, hein.
3: Et les belles-mères au Finistère, sympa aussi.
0: Et bravo, Sandra. Et ben voilà, ça y est, tu l'as gagné, ta sélection pour le tirage au sort de vendredi. On espère vraiment que tu vas gagner une semaine au Club Marmara.
3: Aussi, j'espère, ça serait trop bien. Trop génial.
0: Ce serait trop chouette. Dans quelle région tu es déjà, Sandra ?
3: Saint-Étienne, dans la Loire.
0: Saint-Étienne, je te conseille de venir encore si tu connais ou même si tu connais pas d'ailleurs. C'est merveilleux.
3: J'y suis allée une fois et c'était magique et je rêve d'y retourner, mais peut-être grâce à vous, ça serait trop formidable.
0: Eh ben, merci Massandra. On t'embrasse très très fort, on te souhaite un bon courage.
3: Bisous. Merci.
0: Fais attention à toi et à tous les tiens.
3: Merci à tous. Merci.
0: Bisous, bisous, bisous.
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1: 6h55 sur RFM, c'est l'heure de l'horoscope de Carolux. Enfin, ça faisait des heures que j'attendais ce moment, je vous le cache pas. Allez, quelles étaient tes prévisions astrales du jour?
2: Eh bah, ben, écoute, c'est pas mal pour toi aujourd'hui, si vous êtes bélier comme Philippe Lelouch. Minutie, sens du détail et parole tenue. Ça va, c'est un beau programme. Les taureaux, prenez vos finances en main sans attendre. Si vous êtes gémeaux, prenez le temps de réfléchir. Certaines décisions méritent beaucoup plus de recul. Les cancers, vous prendrez volontiers le contre-pied des autres. N'oubliez pas la diplomatie. Si vous êtes lion, vous êtes discret aujourd'hui. Les vierges, votre famille sera votre principale source de réconfort. Côté balance, vous allez privilégier les solutions concrètes. Si vous êtes scorpion, votre initiative et vos idées feront avancer les choses très très vite. Les sagittaires, un pouvoir d'attraction qui ne laissera personne indifférent. Du côté des capricornes, occasion de rire et de vous amuser qui ne manqueront pas. Aujourd'hui, ça va être très gai. Les verseaux, vous aurez la tête ailleurs. Et si vous êtes poisson, un vent de fraîcheur souffle sur vos projets et ça vous motivera et ça fera avancer les choses.
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2: Et ce matin, Caro, une fois n'est pas coutume, va nous apprendre des mots de la langue française que nous sommes très peu nombreux à connaître.
3: On va faire un petit jeu ensemble et puis chez vous aussi, vous pouvez vous amuser à savoir ce que veulent dire les mots dont je vais vous parler dans un instant. Par exemple, un branoc. Est-ce que quelqu'un sait ce que c'est qu'un branoc? Il y a déjà des gens d'ici du club Marmara qui sont sur la terrasse, peuvent participer à tout moment. Un branoc, c'est quoi?
4: C'est une sorte de bras articulé.
2: Un bras de shaddock.
4: Oui, voilà, merci.
3: Non. C'est l'appareil pour mesurer votre poids. Ça s'appelle comme ça, un branoc.
2: Ah bon,
3: ouais. Est-ce que vous savez comment s'appelle le premier cri d'un nouveau-né?
2: Oui, ça je le sais.
3: Dès qu'il...
2: Le vagitus.
4: Bravo.
3: C'est vrai en plus.
2: Mais oui, c'est vrai.
3: Ouais. Ok, bah, écoute, c'est exactement ça, le vagitus. Est-ce que vous savez ce que c'est qu'un womble?
2: Womble.
4: C'est un gâteau.
3: Non, c'est pas un gâteau.
4: Ah bon?
3: Pas du tout. Cela dit, c'est ça, un rapport
2: mais avec
3: l'estomac.
2: Avec des waffles.
3: Non, le womble, c'est le bruit de gargouillement que fait notre estomac, vous savez.
2: Bah on dit ça gargouille.
3: Ouais,
2: c'est un
3: womble.
2: Ah bah,
3: est-ce que vous connaissez l'odeur de la pluie, enfin de la terre après la pluie? C'est très.
2: Pétrichot, c'est pas ça?
3: Presque. Pétrichor.
2: Ouais, je l'avais appris, Pétrichor.
3: Et enfin, le filtrum.
4: Quoi?
2: C'est la petite rainure qui va entre...
3: Non, mais tu triches. Mais en fait, tu triches.
2: Mais non, parce qu'il y a une vanne, mais... Non.
3: Bah vas-y, fais-la.
2: Non,
3: t'assumes pas.
2: Vas-y, dis-le après, moi je te ferai une vanne.
3: Eh bien, le filtrum, c'est la petite rainure entre la lèvre et le nez.
2: Vous
3: savez, le petit truc là qu'on
2: a. Est-ce que tu sais quelle est la partie du corps que nous avons entre nous, les testicules et l'anus?
4: Oh là là.
2: Comment s'appelle cette partie du corps? C'est le spa. C'est pas vraiment le cul, c'est pas vraiment
0: le cul. 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
2: Bon, on a tous des petites peurs, c'est vrai qu'on ne sait pas toujours comment gérer et qui peuvent partir parfois un peu dans tous les sens.
3: Toi, t'as peur de quoi, par exemple?
2: De toi.
3: J'ai bien fait de poser la question. Merci, les gars. Alors, c'est exactement ce qui arrive à une jeune femme à qui sa psy a conseillé de faire une liste de ses angoisses. Et alors là, elle part totalement en vrille. Écoutez.
4: Moi, je fais que dire à ma psy que j'ai peur de plein de trucs. Et du coup, elle m'a dit, en vrai, fais une liste, ça peut t'aider. Je vais vous montrer ma liste. J'ai peur de l'emploi. J'ai peur du chômage également. J'ai peur d'avoir des enfants. Pourquoi faire? J'ai peur de ne pas avoir d'enfants. J'ai peur du mariage. Autant faire une coloc avec mes copines. En même temps, ne pas me marier, ça me ferait vraiment chier. J'ai extrêmement peur de tomber amoureuse. En même temps, j'ai la phobie de pas tomber amoureuse. J'ai très peur de dépendre de quelqu'un. En même temps, j'ai vraiment peur de n'avoir besoin de personne. Je suis terrorisée à l'idée de faire les mauvais choix, de faire de la merde, mais je pense que je suis encore plus terrorisée de ne pas me tromper, de pas apprendre des choses par l'expérience et par l'erreur. J'ai peur de m'habituer à la routine, bref, de stagner. En même temps, j'ai peur de ne jamais me sentir chez moi, j'ai peur de vouloir tout contrôler. En même temps, j'ai peur de lâcher prise. Je pense que ma psy me déteste.
2: Mais je pense que ça s'appelle une femme.
3: Oui, ou un être humain.
2: Un être humain,
3: vraiment, vous n'êtes pas mieux que nous.
5: Enfin, un être humain féminin dans ce cas.
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1: Trois questions qui vont arriver dans un instant. Des questions sur les séries françaises. Tiens, aujourd'hui, on va s'intéresser à ça. Et puis un chèque qui peut aller jusqu'à 500 euros et qui va peut-être remporter Déborah qui joue avec nous ce matin. Salut Déborah.
0: Salut Déborah.
2: Bonjour Philippe, bonjour Caro.
0: Comment ça va ma belle?
2: Ravie d'être sélectionnée, formidable. Je vous adore, c'est une très bonne journée qui commence.
0: Oh, t'es trop mignonne, ben nous aussi, on est ravis de t'avoir. J'adore ce prénom, Déborah. D'où tu nous appelles d'ailleurs?
1: Déborah, il y a des hauts, il y a des bas.
0: Okay. J'ai des petites impro de Caro. Fais pas attention, cette femme n'est pas normale. Hein. Donc moi je le sais. D'où tu nous appelles, ma belle?
2: J'appelle de l'Est Lyonnais, une petite commune à côté de Saint-Priest. Voilà.
0: Ah, c'est trop mignon. Bien. Voilà. Ah oui, je connais. Eh ben canon. Débo, tu vas voir, on va t'aider. Surtout, tu te précipites pas à répondre. Hein, si tu sais pas, sinon on peut pas t'aider. Hein.
2: Donc oui, si tu dis
0: je sais pas, on saura qu'il faut te donner des indices.
1: Et à l'honneur des séries françaises. Qui a créé la série Kaamelott?
0: Bon,
1: Alexandre Astier, Franck Dubosc, Philippe Lelouch.
2: Eh ben c'est Astier.
0: Bien sûr, c'est Astier. Allez, 300.
1: Bien joué.
0: Boum, c'est fait. C'est dans la canotte.
1: Dans quelle ville se déroule Plus belle la vie? Paris, Marseille ou Rennes?
2: C'est Marseille.
0: Eh bien, évidemment.
1: Ouais,
0: allez, 400 euros.
1: Canebière. Dans quelle série retrouve-t-on Huguette et Raymond? Est-ce que c'est dans Scène de ménage, Demain nous appartient ou Un gars, une fille?
2: Eh bien, c'est Scène de ménage. Sur
0: M6. Eh bien, 500 euros. Allez, hop, c'est parti.
2: Génial.
0: Oh là, on est trop contents, ma belle. Voilà, voilà qui va démarrer un bon mercredi 3 juin. Quel temps il fait à Lyon?
2: Mitigé, mais pas de pluie aujourd'hui normalement. Pas de pluie.
0: Bon, bah vous avez pas de peau. Nous, il fait très très beau et c'est sûr qu'il n'y aura pas de pluie.
2: Ah, mais
0: voilà.
2: C'est la Corse, évidemment.
0: On se vante. On ricane, on roule un peu des mécaniques parce qu'on est très très bien ici.
2: Vous faites comment là?
1: Oui.
0: Là, on commence à boire. Elle est tout le temps noire, Caro, donc le problème se pose pas.
3: Écrevisse.
0: Et nous, c'est ça. On est un peu écrevisse, mais ça va bien tourner. En 3-4 jours,
2: bon,
0: on sera montrable.
2: Le parasol, le chapeau. Attention.
0: Exactement.
1: Et la crème solaire.
0: Merci d'avoir été avec nous, Déborah.
2: Merci beaucoup, RFM. Merci à vous deux. Allez, bonne journée.
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1: Bon, si j'ai bien compris, il y a des siècles que chaque été, on galère avec les moustiques. C'est rien de le dire. Hein. Qu'est-ce que je déteste, animal, là. Et ceux qui les défendent, d'ailleurs. Mais c'était jusqu'à ce qu'on nous dévoile enfin la bonne formule pour nous en débarrasser.
2: Bah oui, parce que c'est vrai qu'on a à peu près tout essayé, hein, l'été. C'est vrai que ça peut être un petit peu l'invasion. On a essayé les sprays, les diffuseurs, les bougies à la citronnelle, pensant que la citronnelle, c'était la meilleure plante jusqu'à présent pour éloigner les moustiques. Et ben, figurez-vous que pas du tout. Pas du tout. En fait, c'est pas du tout aussi efficace que ce qu'on pense. Et il y a une autre plante en revanche qui fait beaucoup mieux l'affaire, et ça s'appelle le cater. C'est aussi appelé, pour ceux qui ont des chats, vous connaissez bien, c'est la fameuse herbe à chat, vous savez. En fait, c'est une plante qui va contenir naturellement une molécule à l'intérieur de ces petits brins d'herbe, une molécule qui va perturber les moustiques et les empêcher de repérer correctement notre odeur et le dioxyde de carbone que nous expirons, parce qu'il faut savoir que c'est ça qui les attire et qui les excite et qui fait qu'ils nous piquent. Et donc voilà, et sachez que parfois l'huile essentielle de cater est même carrément plus efficace que tout autre, on va dire, produit ou forme de produit. Voilà, je cherchais le mot. Et donc, ça serait aussi plus efficace que certains répulsifs un peu trop chimiques qu'on peut trouver dans le commerce. Donc, pensez-y, le cater, nouvelle plante pour éloigner les moustiques là, d'ici quelques semaines. Hein, ils vont pas tarder à arriver, les mosquitos.
1: C'est le cas. Elle a un mauvais cater, cette fille-là. Ah là là. Autant moi, j'ai un bon cater. Cater et un mauvais cater.
3: On apprend des mots ce matin.
1: On apprend des mots, le cater.
2: C'est un peu le thème de l'émission.
1: Voilà, moi, je connaissais le cater pilar, mais le cater, je ne connaissais pas.
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2: Alors, le « il ne peut en rester qu'un » aujourd'hui, il va falloir choisir entre trois activités qu'on adore faire en vacances. J'espère qu'il y a dormir dedans.
3: Il y a dormir dedans, évidemment, parce que c'est quand même la base pour beaucoup de gens. On est au téléphone avec Justine qui va nous aider à trancher. Qu'est-ce qu'elle préfère faire, Justine, pendant ses vacances? Salut, Justine.
4: Bonjour, Caro. Bonjour, Philippe. Bonjour, l'équipe.
2: Bonjour, salut. Justine. Ça va? Bien réveillée?
4: Ouais.
2: C'est comme nous, c'est comme nous, t'inquiète pas. Qu'est-ce que tu fais? T'es encore à la maison, t'es encore chez toi?
4: Là, je suis sur la route pour aller au travail.
2: Ah, déjà?
4: Avec mon mari. Ouais.
2: Ouais. Et qu'est-ce que vous faites tous les deux?
4: On est conducteur poids lourd.
2: Oh, c'est canon ça! Tous les deux, chacun votre camion ou vous avez le même?
4: Oui, chacun notre camion.
2: Oh, c'est trop mignon.
3: C'est trop mignon et vous partez ensemble main dans la main.
2: Mais attendez, bon, bah, vous rejoignez tous les soirs ou des fois vous partez plusieurs jours chacun de votre côté?
4: Nous c'est vraiment on rentre à la maison tous les jours.
2: Ah, tous les jours, d'accord.
3: Okay, et vous partez ensemble et vous rentrez ensemble aussi parce que je trouve ça trop mignon.
4: C'est ça.
3: Justine, comment s'appelle ton mari?
4: Raphaël.
2: Eh ben, okay, tu l'embrasses,
3: Justine
2: Raphaël.
3: Et Raphaël. Bah, écoute,
2: eh ben, merci d'être avec nous si tôt ce matin. Allez, on y va. C'est toi qui vas avoir raison au bout du compte. Mais on va choisir entre trois trucs qu'on préfère faire en vacances.
3: Alors, il y a d'abord la baignade. Écoutez ça. Voilà. Là, ça a été filmé ici, hier, en direct. Hein.
5: On s'y croirait, mais en fait, on y est, quoi.
2: Non, il n'y a pas les mouettes.
3: Non, ça fait plus Bretagne que Corse.
2: Là, tu sens bien que tu n'es pas en Corse, là. C'est arrêter de raconter n'importe quoi.
3: Alors, se baigner ou alors faire des activités sportives. Ça, c'est la deuxième chose.
2: Bah, ça, c'est moi. Voilà. C'est même moi qui chante, là, d'ailleurs.
3: Et troisième activité, le farniente, voilà, sur le transat, pépouze.
2: Ah, arrête.
3: Dormir, je sais que ça t'énerve, mais je fais exprès pour t'énerver.
2: On croirait que tu vas nous faire l'horoscope là, avec cette musique.
3: Alors, parmi ces trois activités, Justine, tu vas nous donner ton avis dans un instant. Jérôme, qu'est-ce que tu choisis?
5: Ah bah moi, le farniente sur le transat.
2: On est deux.
3: Allez, activité sportive pour moi, rien que pour la musique.
6: Oh la menteuse.
2: Oui, elle ment comme elle respire.
3: Excusez-moi, qui a fait hier tous les sports que j'ai fait? Qui a dansé le Madison? Julie. Qui fera tout à l'heure la bachata, la danse, la salsa, etc.? C'est moi, je pense pas que ce soit vous. Vous, effectivement, je confirme que vous étiez bien tranquille sur votre transat.
2: Tu sens pas une pointe d'agressivité?
6: Oui, très agressive.
5: Légèrement.
2: Légèrement, hein, tu t'entendais, Lulia?
6: Oh là là, oui.
3: Alors, allez. Justine, tu tranches, tu départages et c'est toi qui auras bien raison à la fin, je vais te dire.
4: Eh ben écoute, Caro, moi je te suis, c'est les activités sportives aussi.
2: Nous, on est plus actifs que vous. C'est pour ça qu'on a un beau corps. Ok, d'accord, les meufs. Allez, bah, on vous les laisse, les activités sportives. Merci, t'es un amour d'avoir joué avec nous, Justine. Et c'est toi qui gagne, évidemment, hein, puisque c'est toi qui as joué.
4: Bah, oui.
2: On embrasse Raphaël et toi, et bonne route, et soyez prudents. Hein.
4: Merci, on va essayer, ça marche. Et vous profitez bien.
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2: Et il est 5h, bienvenue. Et c'est parti pour le meilleur des réveils, votre best-of favori avec pour l'instant Yannick pour commencer, Madonna, bienvenue à vous, c'est Vincent Richard.

0: Jack et Carla sur RFM.
1: Le meilleur du meilleur des meilleurs des réveils sur RFM. Ça fait quand même beaucoup de meilleurs. Hein. Pourquoi on dit pas best-of? Moi, je dis ça.
0: Et les copains du matin que vous retrouverez évidemment à partir de 6h jusqu'à 10h en direct du grand club, de l'iconique club Marmara Grand Bleu du côté d'Ajaccio en Corse, évidemment. En attendant, on se refait quelques bons moments de l'émission d'hier avec toutes les copines de Caro et via sa boucle WhatsApp. Écoutez.
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3: Tous les jours, je n'ai de cesse de vous le répéter, les copines de Caro, c'est vous les filles qui nous écoutez à la radio. C'est très facile hein, de participer ou au débat en cours de Caro ou lui donner des idées, 06 08 900 920. C'est le WhatsApp de l'émission, vous envoyez un petit message et elle vous répondra.
4: Exactement, je vous réponds toujours. Alors là, c'est Viviane qui nous envoie un message avec une étude assez surprenante, puisque il y a une étude qui s'est intéressée au lien entre l'âge de la dernière grossesse et la longévité. Et des chercheurs, toujours eux.
3: Vraiment, mais où ils habitent tous ces chercheurs là?
5: Il faudrait qu'on les invite un jour.
4: Ouais, parce qu'on en parle quand même beaucoup dans cette émission. Ils ont observé que les femmes ayant eu leur dernier enfant après 33 ans avaient environ deux fois plus de chances d'atteindre un âge exceptionnel que celles dont le dernier enfant était né avant 30 ans.
3: C'est-à-dire que tu vas vivre jusqu'à 175 ans.
4: Alors, que tu crois pas si bien dire. Ben oui. Parce qu'en plus, il y a une autre étude qui est américaine cette fois et qui dit que des femmes qui ont eu un enfant après 40 ans.
3: Oui.
4: Donc c'est mon cas. Hein.
3: Et après 50, tu parleras de ton cas aussi?
4: Peut-être pas. On va voir si c'est possible. Mais en tout cas, un enfant après 40 ans, eh ben on a 4 fois plus de chances de devenir centenaire.
3: Bah tu te rends compte.
4: Plus je te rends compte, plus Philippe.
3: Tu as donné la vie et tu vas prolonger la tienne. C'est quand même merveilleux. Deux bonnes actions en une.
4: Et alors, ce qui est fou, c'est que c'est pas forcément. Ça veut pas dire que faire un enfant tardivement, ça vous fera vivre plus longtemps. Mais c'est en fait le fait d'avoir la capacité de concevoir naturellement plus tard qui pourrait être le signe d'un vieillissement biologique plus lent et qui expliquerait donc qu'on pourrait, nous, les femmes qui ont eu un enfant après 40 ans ou 42 ans.
3: En fait, tu t'es fait un kiff avec cette rubrique.
4: La meuf s'est
3: fait des rubriques pour elle. Elle invente des rubriques scientifiques. Et voilà.
4: Je suis hyper contente d'apprendre que je vais vivre très vieille.
3: Et les hommes qui ont eu 3 mariages, est-ce qu'ils vivent plus vieux? Il n'y a pas une étude faite là-dessus, ça m'intéresse de savoir.
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0: Just My Imagination, les Cranberries sur RFM.
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0: Absolument, avant de retrouver de 6h à 10h, le meilleur des réveils en direct de Corse au club Marmara Grand Bleu du côté d'Ajaccio. Non mais quel bonheur, qu'est-ce qu'ils ont de la chance, hein, Philippe Lelouch et Caro, donc dès 6h sur RFM. En attendant, on va se réécouter le top d'hier, le top qui concernait la respiration.
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3: Alors, Caro, hein, qui, comme chacun sait, était pilote de chasse dans l'armée de l'air française, hein, on le sait, hein, ça sert à rien.
4: J'aurais adoré, tu
3: oui,
4: sais,
3: je sais, il y a tellement de choses que t'aurais adoré et que t'as pas pu faire. Nous tous, hein.
4: Je pense que j'ai un peu de temps encore pour le faire.
3: Oui, t'aurais aimé être animatrice radio aussi. Bon, bah voilà, ça marche pas.
4: Passé à côté de...
3: Elle a une technique sur la respiration. Alors, explique-nous ça.
4: Oui, Caro. En fait, c'est des techniques que vous allez tous pouvoir reproduire. Vous allez voir, c'est assez facile et c'est inspiré de l'armée et des militaires qui, c'est vrai, n'ont jamais l'air stressés. Donc, toujours là d'être dans l'espèce de contrôle d'eux-mêmes. Alors, en fait, ils respirent en carré. Les gars respirent en carré,
3: voilà,
4: ça veut dire...
3: Déjà, on peut s'arrêter là, je crois.
4: Ça veut dire, on inspire, on retient son souffle, on expire et vous retenez à nouveau votre souffle. Chaque étape dure 4 secondes. Et ça, quand on respire en carré, eh ben, le stress s'évacue. Non mais il me prend pour une folle.
3: Non,
4: c'est pas ma technique, c'est la technique de l'armée.
3: Oui, bah, bon, je connais bien moi.
4: Si tu veux pas utiliser cette technique, cette respiration en carré, tu peux utiliser ce qu'on appelle le soupir physiologique. Donc là, regardez bien, vous inspirez, vous prenez une grande inspiration par le nez. Vous ajoutez une deuxième courte inspiration juste après. D'accord. Et puis vous expirez.
3: C'est très pratique en plus. Non. T'as pas l'air d'un débile mental. Ah bah oui, t'es bien calme, mais t'es complètement con.
4: Et après, j'ai un dernier truc.
3: Oh
4: comme ça, vous avez le choix. D'accord.
3: Oh non.
4: Respiration 4, 7, 8, ça veut dire on inspire pendant 4 secondes, on retient pendant 7 secondes, ça c'est pas facile, et vous expirez par la bouche pendant 8 secondes.
3: Puis tu fais ça quand 4, t'es en visio 7, avec ton patron. Attendez, je vais pour être bien calme, je vais faire une révision en 4, 7, 8. Et là, bah, on va se passer de vos services, hein, Caroline et Turbide, merci beaucoup. Respirez normalement, hein, tout simplement. Hein. C'est aussi ça la bonne technique.
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0: Bad, Michael Jackson sur RFM.
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0: Et tout doucement, mais sûrement, on s'y approche, le meilleur des réveils avec Philippe Lelouch et Caro d'ici une vingtaine de minutes en direct du club Marmara, du club iconique Marmara Grand Bleu du côté d'Ajaccio en Corse avec le chiffre du jour. Un chiffre qui apparemment correspondrait aux femmes séduites par les hommes qui... Ma réponse maintenant.
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3: Alors, selon nos fameux chercheurs hein, qui bossent que pour RFM, hein, qui font des études
4: à pousser
3: sur tous les sujets, eh bien, figurez-vous qu'il y a une grande majorité de femmes qui seraient, je dis bien qui seraient séduites par une activité masculine que j'aurais pas imaginé.
4: Oui, alors je te rejoins sur le conditionnel parce que c'est hyper surprenant et surtout c'est pas...
3: Excuse-moi,
4: un petit
3: je t'interromps
4: pourcentage.
3: Deux secondes, j'ai l'impression de faire l'émission avec Danielle Gilbert. Maintenant, elle porte le micro à la main. C'est-à-dire qu'elle pend, elle est...
5: c'est
3: pas aller balader sur la plage en même temps. Elle a le
4: pourquoi
3: micro
4: pas
3: à la main, genre...
4: Écoute, je suis prête à tout moment à partir faire un petit micro-trottoir au bord de la piscine du club Le Grand Bleu, Marmara.
5: Un chanteur qui va débarquer en playback.
3: Oui.
5: Et des danseurs.
4: Écoutez, laissez-moi tranquille, voilà. Je voulais vous parler donc d'une activité que nous, les femmes, adorons vous voir faire. Et c'est pas un peu de femmes, c'est pas une petite minorité, c'est 98% des femmes qui considèrent que la lecture, c'est hyper sexy quand un homme le fait. C'est-à-dire que quand on vous voit avec un bouquin, je sais pas, il y a un truc qui se passe en nous.
3: Et tu confirmes ou c'est vraiment une étude
4: Non, j'avais pas, tu
3: voilà.
4: vois, avant
3: bon,
4: de
3: vois,
4: lire
3: donc,
4: cette
3: tu
4: info.
3: Tu fais donc partie des 2% des femmes
4: j'avoue.
3: Qui sont pas dans le truc.
4: Bon. J'avoue, en vrai, moi, je suis pour chacun fait ce qu'il veut. Donc en fait, si t'as envie de lire, bah, c'est super. Si t'as envie de bricoler, c'est top. Si tu veux rien faire, il n'y a pas de problème. Moi, vraiment, je suis vraiment pour
3: comment
4: la liberté.
3: Comment passer pour une meuf cool
4: mais non. Non, mais après, et après ça, il y a d'autres activités comme apprendre un instrument de musique, apprendre une langue étrangère, cuisiner, pratiquer bon, une activité artistique.
3: Hein.
4: Et bien ça, ça nous fait hyper plaisir. Quand vous faites ça. Oui, Jérôme.
5: Oui, non, ça veut dire que les femmes sont essentiellement sapiosexuelles, c'est-à-dire qu'elles sont attirées par l'intelligence et par la faculté d'apprendre chez les hommes.
4: Voilà.
5: Ce qui est plutôt rassurant, finalement.
3: Bah oui, moi, du coup, il y a des phrases comme ça, les garçons, vous qui nous écoutez, vous voyez, cet été, vous êtes sur la plage, à un moment donné, dites-lui, comme ça, en la regardant bien droit dans les yeux, je vais attraper sauvagement un bouquin et je vais le dévorer. Ouais, normalement, ça devrait marcher.
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0: Together Again, Janet Jackson à l'instant sur RFM. Dans quelques minutes, moins de 10 minutes maintenant, vous retrouvez nos copains du matin en grande forme, en direct de l'iconique club Marmara, Grand Bleu du côté d'Ajaccio en Corse. 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Pour ma part, je vous retrouve juste après à 10h. Prenez bien soin de vous et des autres. C'était Vincent Richard et bon meilleur des réveils.
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0: Eh ben, je voudrais pas faire vraiment le mauvais bougre, mais il fait un petit peu frisquet sur la plage de Corse ce matin. Mais le ciel est très très bleu, il va faire très chaud, mais là, à 5h59, c'est un peu frisquet. Voilà. Qu'est-ce que je peux vous dire d'autre, à part que la vie est belle, c'est sublime le paysage, le jour est déjà là, vous l'avez compris. Le ciel est bleu, la montagne, le maquis, Caro à côté de moi, Jérôme de l'autre côté, toute l'équipe, Sébastien, Fabien, Juju, tout le monde est là, on est en forme, on est prêt à vous accompagner de 6h à 10h, comme dans tous les jours, dans le meilleur des réveils, sur RFM. Allez, à tout de suite, en direct d'Ajaccio.
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0: Et les infos vous sont présentées par Christophe Grébert. Salut Christophe.
2: Salut Philippe, bonjour Caroline. Des nuages, de la pluie, du vent et des températures en baisse. C'est la totale et tout le monde ou presque sera concerné. On revient sur la météo dans un instant. Les députés ont voté hier la proposition de loi écologiste pour limiter l'exposition de la population au cadmium, un métal lourd toxique présent dans les engrais phosphatés. Les écologistes proposaient la suppression du cadmium. Les députés ont trouvé un compromis, une diminution de son taux dans les engrais. Le gouvernement et la droite s'étaient exprimés contre ce texte. La disparition de Liana dans le Gers au sixième jour des recherches, la jeune fille est toujours introuvable. L'homme soupçonné de son enlèvement avait été visé par plusieurs plaintes et signalements ces dernières années pour des viols et des agressions sexuelles sur des mineurs. Un possible dysfonctionnement dans le traitement réservé à l'une de ces plaintes conduit le gouvernement à ouvrir une enquête administrative. Un espoir pour la population libanaise à l'issue de négociations sous l'égide des États-Unis. Israël et le Liban sont convenus de la mise en œuvre d'un cessez-le-feu, c'est ce qu'annoncent les trois pays dans un communiqué commun. Cependant, ce cessez-le-feu est conditionné à un arrêt complet des tirs du Hezbollah qui rejette ces négociations. Les sports et le tennis à Roland-Garros n'est décidément pas l'année des favoris. Hier, la numéro 1 mondiale, Arina Sabalenka, est éliminée en quart de finale par la Russe Diana Schneider en trois manches. Aux États-Unis, en basket, la finale de NBA commence mal pour les Spurs de Wembanyama. L'équipe de San Antonio a été battu par les Knicks de New York cette nuit, 105 à 95. Une nouvelle perturbation va traverser le pays aujourd'hui. Elle va apporter de la pluie entre les Pyrénées, le Massif central et les Alpes sur le nord-ouest. Un ciel variable entre éclaircies et passages nuageux avec des averses qui pourront parfois être fortes. Beaucoup de vent aussi que sur la Manche. Personne ou presque ne sera épargné par le mauvais temps. La pluie gagnera le sud-est dans l'après-midi, mais le soleil résistera sur la Corse. C'est l'exception.
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2: Éternuement, rafale, nez qui coule ou qui se bouche, yeux qui pique, rougissent, tout sèche ou démangeaisons de la gorge. Vous avez peut-être souffert ce printemps d'un ou plusieurs de ces symptômes caractéristiques des allergies au pollen et à la pollution. Ces allergies touchent 30% des adultes et elles ne cessent de progresser. Elles concernaient seulement 20% de la population il y a une vingtaine d'années et les experts pensent que la moitié des Français seront touchés d'ici 2050. C'est l'une des conséquences du changement climatique. La saison des pollens commence plus tôt, jusqu'à 3 semaines d'avance cette année. Elle dure plus longtemps. La pollution de l'air, notamment pendant les périodes de canicule, aggrave aussi les choses. Les pollens deviennent plus allergisants et pénètrent plus profondément dans les voies respiratoires. Si vous souffrez d'allergie, n'hésitez pas à consulter votre généraliste, voire un allergologue qui pourra vous donner un traitement. Deux conseils pratiques, se rincer le visage et les cheveux après une sortie et nettoyer votre logement avec un aspirateur équipé d'un filtre anti-allergène. C'est la norme EPA.
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0: Bonjour, bienvenue sur RFM. Je suis Philippe Lelouch et le meilleur des réveils, c'est tous les jours de 6h à 10h. On est tous là, sauf mon Lulu. Lulu, voilà, qui est derrière les platines.
4: Absolument.
0: Studio, hein. C'est grâce à lui qu'on a de la musique.
5: C'est DJ Lulu.
0: Ça va, mon Lulu?
4: Ça va très bien, et vous?
0: Ça va.
4: Vous savez que super. Vous êtes les seuls à avoir du soleil aujourd'hui encore.
6: Mais oui, on est l'exception.
4: Ça. C'est dingue.
0: Bah oui. Oui, on va. Oui, parce que c'est pour ceux qui viennent de nous retrouver et qui nous ont pas encore écouté cette semaine. Eh bien, on peut. Ça passe. D'abord, la semaine est passée très très vite. On est déjà jeudi.
6: Ouais. Demain, mais quand c'est bien, ça passe vite. T'as remarqué? Et quand c'est pas bien, ça passe lentement.
0: Alors, Où c'est qu'on est? Bah, je vais vous le dire. On est à l'iconique club Marmara, le Grand Bleu, en Corse, dans la baie d'Ajaccio. Ça, jusqu'à demain. Et je peux vous dire qu'on est en kiffance. Hein. On a du mal à la coucher, la Caro, le soir. Je te le dis. Il y a trop de Madison
5: pas.
0: Ici.
5: Mais oui, j'ai refait un Madison. Alors, géant cette fois, parce que je sais pas combien on était sur la piste de danse, mais je sais pas, on devait être 100, peut-être 150. Et les gens, ils avaient. Tu sais qu'on danse tous ensemble, grosse chorégraphie.
0: Oui, le Madison, quoi.
5: Ouais. Bah, je pense que, tu vois, vu le niveau, je pouvais faire danser avec les stars. Ouais. Alors que toi, t'es pas resté longtemps dans le vals.
6: Bah, c'est bien parce que l'ambiance est déjà très bonne.
0: Voilà, wow. Ça, c'est ça, c'est un tac. Oui, mais moi, je peux le faire, alors que toi, non.
5: Car il y a plein de choses. C'est vrai aussi. Il y a plein de choses qui vous attendent aujourd'hui, comme tous les matins sur RFM. Alors, comme on est un peu triste, on a décidé de faire le choix entre trois slows, les trois meilleurs slows pour conclure. Voilà, par exemple,
6: on n'est pas triste, on va faire chaud, là.
5: Une fin de semaine. Ah, bah, ça, c'est. Ah, bah, j'écoute chacun son truc, Jérôme, j'ai envie de te dire. Et puis après, je vais vous donner une petite astuce pour faire un très très bon investissement. Vous allez voir que c'est très surprenant.
0: Et mais pour la musique, on va y aller fort, direct, puisque ça démarre avec Shakira, avec Whenever, Wherever. Vous êtes sur RFM. Bonne journée si vous venez de nous retrouver. On vous embrasse de Corse.

0: 6h08 sur AFM, on ira faire un petit tour dans les années 80 avec Tok Tok Such a Shame. Ça c'est après la musique, mais tout de suite, il y a les chiffres du jour.
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0: Alors souvent le matin, c'est un peu notre maman hein, de cette émission. Caro prend soin de notre santé. Mais ce matin, tu as décidé de prendre une soin surtout de notre portefeuille.
3: Oui, je vous ai trouvé un investissement assez intéressant à faire si ça vous intéresse. Alors en général, qu'est-ce qu'on fait pour investir?
0: Caro qui fait des plans pour
3: je suis nulle en maths. Ok, mais bon, attends, je t'explique. Normalement, les gens, ils investissent quoi? Dans un appartement, dans l'immobilier?
0: Oui, ou ça, dans des plans épargne.
3: Voilà, ça c'est
0: des assurances retraite.
3: Tout à fait.
0: Des assurances santé.
3: Voilà,
0: dans l'or.
3: Ça, c'est la base, dans l'or. Parfait, ouais. Exactement. Et bien là, vous allez investir dans une vache.
0: Okay.
3: Une vache qui peut vous rapporter un rendement de
0: 6%. Restez avec nous, on n'est pas responsable de tout ce qu'elle dit. Restez quand même, il y a de la bonne musique.
3: Écoutez, si vous achetez une vache via une société spécialisée, vous pouvez faire un rendement de 6% par an. En fait, l'animal est confié à un éleveur qui va l'intégrer à son troupeau. Ouais. Et en échange, vous allez percevoir une rémunération qui est liée à son exploitation et notamment grâce à la production laitière. Donc, en fait, c'est gagnant-gagnant. Pour l'éleveur, c'est un coup de pouce financier. J'adore. Moi, je suis capable de faire ça, hein, je vous le dis.
0: Ouais, bah ça, je...
3: tu n'en doutes pas.
4: Malheureusement, on sait que ça peut être vrai.
3: Coup de pouce financier pour l'éleveur et ça va l'aider à développer son activité. Et puis pour vous, c'est une manière un peu plus humaine, peut-être, de placer votre argent. Et je vous signale que quand même que pour un investissement de 10 000 euros, vous rapportez quelques centaines d'euros par an. Alors, vous dire combien exactement
0: ça. Ouais, la top 7, tu fais envie. Tu mets 10 000 euros, tu en gagnes 200 euros. Ah bah dis donc, là, c'est vraiment bien. Je suis content. T'es sûr de tes chiffres?
3: Écoute, je vois sur mon application que le cours de la vache vient d'exploser en bourse. Donc, merci. Bon, mais je pense que c'était un bon conseil.
0: Je pense que le CAC 40 est en ébullition après l'annonce de Caro ce matin. Attention, aujourd'hui, vous qui surveillez les marchés, il va se passer 2-3 trucs. Hein. Allez, de la musique maintenant. Such a Shame, on adore ça. Ça rappelle les boîtes de nuit des années 80, la fin des années 80. Such a Shame, toc toc, vous êtes sur AFM. On est en Corse et on vous embrasse.

0: 6h13 sur FM. Ce matin, dans le zapping, une femme nous fera part de son énervement, son agacement quand elle veut aider sa fille de CE2 à faire ses devoirs. Vous allez voir.
1: Et puis, il y a une autre. Il ne peut en rester qu'un de d'habitude. Alors aujourd'hui, j'adore, on va tenter de départager trois slows qui peut-être vont vous rappeler vacances ou la fin des vacances. Bah, oui. Voilà, une soirée
0: Des soirées roulage de pelle. Et on démarre cette journée avec des tubes préférés. Voilà, De Palmas arrive avec Tomber, que j'adore. Bonjour, si vous venez de nous retrouver, on est dans le meilleur des réveils sur FM, en direct de l'iconique club Marmara Le Grand Bleu en Corse. Et on vous embrasse, à tout de suite.
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0: 6h19 sur FM, à suivre l'énorme tube de Culture Club avec la voix de Boy George, Karma, Caméléon, mais surtout, bougez pas.
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0: Alors aujourd'hui, on va départager trois slows, des slows, hein, des méga tubes, hein, des trucs comme fait danser. Hein.
3: Pleurer aussi.
0: Qu'on fait pleurer, ouais, qu'on fait rouler des pelles, qu'on fait imaginer des choses, des histoires d'amour, des lettres, plein de choses, vraiment.
3: Il est encore bien en forme ce matin,
0: allez,
3: notre
0: clou. Le premier slow, alors là.
3: Est-ce qu'on a quelqu'un pour nous départager déjà au téléphone?
4: Oui, bien sûr. On a Inès ce matin. Bonjour Inès.
0: Inès, comment ça va, Inès?
5: Très bien, et vous?
0: Oh, c'est trop mignon de jouer avec nous à 6h20. Tu étais déjà au boulot? Non, tu étais encore chez toi?
5: Non, pas encore.
0: Bon, génial. Ben, merci d'être avec nous. C'est toi qui vas décider, hein, celui que tu préfères. Nous, on va te donner nos goûts respectifs, mais ce sera toi qui auras raison au bout du compte. Allez, le premier, qu'est-ce que c'est que ça, Caro? Oh la vache.
3: Ah, les Stones.
0: Aïe!
3: Très très bon.
0: Alors écrit par Mick Jagger pour Angie Dickinson, qui à l'époque était la fiancée de David Bowie, faut savoir.
6: Ah ouais. Il y a eu de l'eau dans le gaz après.
0: Là, bah, il est un petit peu tombé amoureux d'elle, un petit peu.
6: Aïe aïe aïe.
3: C'est le risque du métier. Deuxième extrait, Careless Whisper. Écoutez comme c'est beau ça aussi.
0: Alors ça, c'est moi qui l'ai écrit pour George Michael.
4: Ah, bien sûr.
6: Là, c'est le premier titre de George Michael en solo après Wham.
0: Ouais, ouais, bah il m'a dit, qu'est-ce que tu crois que je dois faire, Philippe? J'ai dit, lance-toi en solo, tiens, je t'ai écrit ça. Et puis il m'a dit, tu crois? J'ai dit, ouais, je pense que tu devrais y aller.
6: Et c'est toi qui joues du saxo derrière.
0: Et c'est moi qui suis au sax, exactement. Ouais. C'est moi qui suis au sax derrière.
3: Troisième extrait, c'est lui.
0: Oh, ça aussi, c'est beau. Ouais.
3: Bon, bah écoutez, moi je vous le dis tout de suite, ça bat tout à plate couture pour moi. Donc, c'est You See Me pour moi. Qui d'autre se lance?
0: Le problème, c'est que ça me rappelle plein de jolies choses aussi, Say You Say Me, de Lionel Richie. Donc je vais prendre ça aussi, moi.
6: Moi, je vais sur George Michael, Careless Whispers, parce qu'en fait, c'est vraiment les slows que j'ai connus
0: à mon époque.
3: Ouais. Bah, c'est vrai que l'intro est folle.
6: Et c'est fantastique.
3: L'intro est folle. Et si tu chopes pas sur celle-là, ouais, c'est que.
0: Enfin, attendez,
3: c'est
0: Angie, c'est quand même un tube méga carton.
6: C'est dur ce matin, finalement, de se départager.
3: C'est très
6: heureusement
3: dur,
6: qu'Inès est là.
3: Voilà, Inès va nous départager, parce que c'est elle qui va tout rafler. Alors, Inès, qu'est-ce que tu choisis, toi?
5: Et moi, j'aurais dit George Michael aussi. C'est dur de résister, là.
0: Eh ouais, c'est dur, hein. Bah ouais.
3: C'est très très beau. Il faudrait faire vraiment revenir les slows, je pense, beaucoup plus que ça.
5: Ah
3: n'est
5: bah ça, j'en ai pas l'avant, c'était.
3: Mais ouais.
0: Faut venir
3: d'accord.
0: Voir mon spectacle, hein, les enfants. Je parle que de ça, moi. Ça fait 10 ans que je prêche pour le retour du slow. Voilà, le mec qui fait pas de sa propre pub. Venez voir à la Cigale, 29 et 30 octobre.
3: Voilà, d'accord. Bah prenez les dates, 29 et 30 octobre, pour aller voir Philippe Lelouch à la Cigale.
0: Et
3: en attendant,
0: je vous chanterai Carlos Whisper, le mec qui promet n'importe quoi.
3: En attendant, le meilleur de la musique continue sur RFM. Dans le meilleur des réveils, avec Karma Caméléon, Culture Q.
0: Oh là. Ok, ben voilà, ça c'est fait. Allez, Culture Club, donc, sur RFM. On t'embrasse, Inès, et on embrasse tous les gens qui nous écoutent en ce moment. On vous embrasse fort. On est sur RFM.

0: 6h29 sur AFM. Surtout, restez bien avec nous, hein, parce qu'avant 7h, Caro va nous raconter l'histoire d'un très, très beau nounours polaire dans les héros du jour. Et puis, pour la musique, on va avoir Katy Perry avec Firework sur AFM.
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7: 6h31 sur RFM.
0: Et les infos vous sont présentées par Christophe Grébert. Salut Christophe.
8: Salut Philippe, bonjour tout le monde. La pluie, des averses, une nouvelle perturbation va traverser le pays aujourd'hui avec des températures qui repassent sous les normales. On revient sur la météo dans un instant. La disparition de Liana dans le Gers au 6e jour des recherches, la jeune fille est toujours introuvable. L'homme soupçonné de son enlèvement avait été visé par plusieurs plaintes et signalements ces dernières années pour des faits de viol ou d'agression sexuelle sur des mineurs. Au moins 4 affaires, un possible dysfonctionnement dans le traitement réservé à l'une de ses plaintes, pour conduire le gouvernement à ouvrir une enquête administrative. Cette enquête sera menée par l'inspection générale de la justice et l'inspection générale de la gendarmerie. C'est ce qu'a annoncé hier devant l'Assemblée le ministre de l'Intérieur. La guerre entre la Russie et l'Ukraine, après une attaque sur Saint-Pétersbourg, où s'ouvrait hier un forum économique en présence de Vladimir Poutine. L'armée ukrainienne a également frappé la Crimée, annexée par la Russie. Des bombardements de bâtiments non résidentiels ont fait 3 morts. Les annulations de concerts s'enchaînent pour Patrick Bruel après Québec. 3 représentations prévues en décembre à Montréal sont aussi déprogrammées. La tournée canadienne du chanteur est de fait abandonnée. Patrick Bruel est visé par au moins 8 plaintes pour violence sexuelle en France et une autre en Belgique. Il conteste toutes ces accusations. La société SpaceX d'Elon Musk annonce vouloir réaliser la plus importante introduction en bourse de l'histoire la semaine prochaine en levant 75 milliards de dollars. L'entreprise aérospatiale serait valorisé entre 1750 et 2000 milliards. La fortune d'Elon Musk pourrait alors passer la barre symbolique des 1000 milliards. Cette méga opération boursière pourrait intervenir à partir du 12 juin. Aux États-Unis, en basket, la finale de NBA commence mal pour les Spurs de la star française Victor Wembanyama. L'équipe de San Antonio a en effet été battue cette nuit par les Knicks de New York, 105 à 95. Le français n'a pas été au niveau de ses précédentes performances avec 26 points. Prochaine rencontre dans la nuit de vendredi à samedi. Le foot, premier match de préparation des Bleus ce soir en vue du Mondial. L'équipe de France rencontre la Côte d'Ivoire à La Beaujoire à Nantes, un stade où Didier Deschamps, le sélectionneur, a débuté sa carrière de joueur dans les années 80. Coup d'envoi à 21h10. L'autre rencontre amicale pour les tricolores, ce sera lundi face à l'Irlande du Nord. Et puis en tennis, Roland Garros place aujourd'hui au demi-finale dames.
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7: Une nouvelle perturbation va traverser le pays. Elle va apporter de la pluie entre les Pyrénées, le Massif central et les Alpes. Sur le nord-ouest, le ciel sera variable. Entre éclaircies et passages nuageux avec des averses parfois fortes. Beaucoup de vent, des rafales qui pourront atteindre les 80 km/h sur les côtes de la Manche. Personne ou presque ne sera épargné par le mauvais temps. La pluie gagnera pas le sud-est dans l'après-midi, mais le soleil résistera sur la Corse encore aujourd'hui. Les températures, elles sont fraîches. Pas plus de 18 degrés à Metz cet après-midi, 22 à Lyon et 27 à Ajaccio.
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0: Arrive le zapping à grands pas avec une femme qu'on peut plus d'aider sa fille à faire ses devoirs. On a tous connu ça, sauf que sa fille est lancée aux deux. Mais tout de suite, c'est Katy Perry et Firework. Vous êtes sur FM dans le meilleur des réveils, 6h, 10h, en direct de Corse. Et on vous embrasse, restez avec nous.

0: temps presse. Vous allez l'entendre en mieux. Vous allez voir. Dans 6h36.
1: On a
0: un. Est-ce que c'est peu mieux?
2: Est-ce que c'est possible?
0: T'es gentil, mon jeu. Mais bon, bah, écoute, Jérôme, il est sympa. Toi, tu penses que c'est mieux Goldman, la vraie version?
3: Oui.
0: Bon, ok. Ouais, toi, t'es méchante. Allez, au bout de mes rêves, mais avant, c'est le zapping.
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0: Et s'il y a bien un truc qu'on n'aime pas faire, hein, globalement, en tout cas mon père il détestait, moi je me souviens que quand mon père commençait à vouloir m'aider à faire mes devoirs, oh là là,
3: ouais, c'était mal parti.
0: En 3 secondes et demie, c'est-à-dire qu'il a 3 secondes et demie de patience. Voilà, c'est, tu comprends rien. Bah oui, bah c'est lui.
3: Il y avait une petite claque qui partait.
0: Ouais, alors qu'aujourd'hui on fait tous des efforts désespérés pour être pédagogue,
3: ouais,
0: quand nos enfants font des devoirs, mais ça reste chiant, hein, on est d'accord, c'est pas le truc,
1: oui,
0: qu'on préfère faire.
1: Un peu, voilà. Beaucoup.
0: Enfin, surtout que nous on y est déjà passé, oui, donc bah, faire une deuxième
3: en général
0: fois.
3: C'est quand même les mamans qui s'y collent, donc faites pas semblant d'avoir essayé d'aider vos enfants, mais c'est vrai que là on a trouvé une maman qui a carrément préféré ne rien faire parce que vraiment ça la saoule les devoirs. Écoutez,
6: ma fille de 8 ans est venue me voir là et elle m'a dit maman j'ai des devoirs là, est-ce que tu peux m'aider, c'est des problèmes à résoudre. J'ai dit non, j'ai démissionné. Je ne peux pas aider mon enfant de 8 ans à résoudre des problèmes. Pourquoi? Parce que je n'arrive pas à résoudre les miens. Parce que le problème de mathématiques, Lily a 54 pommes dans son cartable. Elle en prête une à Jeanne. Combien Lily a-t-elle de pommes dans son cartable? Eh ben, on n'en a rien à foutre. On n'en a rien à foutre. Pourquoi? Parce que le sous-texte de ce problème, c'est quoi? C'est que Lily est égoïste. Voilà.
3: Je l'adore. C'est mon héros. J'aurais pu la mettre dans mes héros du jour, tu vois. Vraiment.
0: Non, mais ça, c'est, moi, je me souviens de ça. Un train part à 7h53.
3: Horrible.
0: Ça, voilà. Ça, déjà, j'ai rien à foutre.
2: Mais
0: voilà.
2: Il sera en retard, le train. C'est la SNCF, de toute façon.
0: le pire, c'est qu'on passe pour des débiles, hein, auprès de nos enfants, parce qu'on n'arrive pas à aider. Hein,
3: c'est très, très vite.
0: Moi,
3: très,
0: en maths,
3: très vite, le niveau
0: très vite dépassé. Hein.
3: Bon, écoute. Alors qu'on arrive à chanter,
0: ah, ça, oui,
3: c'est beaucoup plus simple.
0: Et même si le temps presse,
3: ouais, c'est bien.
0: C'est maintenant ce qui arrive. C'est Jean-Jacques Goldman qu'on adore, vraiment. J'irai au bout de mes rêves, c'est sur FM. Reste avec nous, on vous embrasse fort.

0: J'espère que vous avez kiffé Jean-Jacques Goldman. 6h43 sur FM dans les héros du jour. Caro va nous parler d'un ours polaire qui commence à avoir son petit succès hein, sur les réseaux parce qu'il est vraiment très très beau. Hein.
1: Et donc très mignon.
0: Il est très patapouf.
1: Il est trop chou.
0: Et pour la musique, on se fait plaisir avec Lucy Pearl et Don't Mess With My Man. Tout ça, c'est sur RFM. A tout de suite dans le meilleur des réveils.
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0: L'horoscope de Caro avant 7h et Zazie arrive avec un point, c'est toi, mais tout de suite c'est nos héros.
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0: Alors à 6h51 et 19 secondes exactement, le héros du jour n'est pas un humain, mais un ours polaire.
3: Ouais, on l'aime déjà, hein, évidemment, mais alors surtout, vous allez voir, lui, il est particulièrement mignon. Il vient tout droit d'Alaska et vraiment, il passe pas inaperçu, alors ni là-bas chez lui, j'ai envie de dire, mais aussi sur les réseaux sociaux. Il s'appelle Fat Albert et en fait, il est un peu hors norme parce que il pèse 680 kilos et c'est 250 kilos de plus que ses copains. Voilà, il est bien fatou, Albert. Alors, c'est quand même une silhouette très, très impressionnante. Il est devenu une véritable célébrité, hein, vraiment, dans son petit village au nord de l'Alaska. Et en fait, son secret, c'est les restes de graisse de baleine qui sont laissés, vous savez, sur place par la communauté autochtone et qui permettent d'éloigner les ours des habitations. Et donc, Albert, il se régale. Il mange de la baleine, de la graisse de baleine, en veux-tu, en voilà. Et donc, il est devenu une véritable

0: Star. Et en fait, les gens font un petit peu quand même l'erreur parce qu'ils ont cru que Fat Albert était un candidat de la célèbre Fat Bear Week. C'est un concours qui récompense les ours les plus dodus avant l'hibernation. Or, Albert est un ours polaire et donc, contrairement aux ours bruns, il n'hiberne pas.
1: Ah oui, c'est oui. ça. Mais je viens de me rendre compte que j'ai une donnée commune avec les ours polaires, moi.
0: Ah oui.
1: Bah, si tu me donnes bien à bouffer, il y a de grandes chances que je te foute la paix.
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0: C'est Fat Filou.
1: C'est Zazie maintenant, un point c'est toi. Vous êtes sur AFM, bonne journée si vous venez de nous retrouver en direct de Corse. Et on vous embrasse, soyez prudents hein, si vous êtes en voiture.

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1: 6h56 sur RFM, juste avant l'horoscope. On embrasse quelqu'un en particulier ce matin. C'est Stella qui nous écoute chaque matin et qui nous a contactés sur les réseaux. Alors écoute bien Stella, c'est maintenant que tu vas savoir si tu vas passer une bonne journée.
2: Exactement. Alors on ne connaît pas le signe de Stella, peut-être qu'on peut se renseigner le temps de l'horoscope. En tout cas Stella, si tu es bélier, eh bien prends le temps d'analyser la situation. Chaque détail pourrait compter. Les taureaux, une envie de renouveau.
1: Il faut savoir, parce que hors antenne, elle éternue à peu près toutes les 5 secondes. C'est pas qu'elle est allergique, c'est tout le monde est allergique à elle, en fait. Voilà, allez, vas-y.
2: Je vais essayer de le faire sans éternuer. Taureau, une envie de renouveau qui pourrait émerger dans votre vie professionnelle. Gémeaux, un dynamisme impressionnant. Aujourd'hui, les cancers, vous verrez les choses sous un angle nouveau et résolument positif. Détermination importante chez les lions qui pourrait produire des résultats positifs. Oui. Les vierges, un geste ou une attention pourrait faire toute la différence. Du côté des balances, la négociation sera votre mot d'ordre aujourd'hui. Scorpion, vous chercherez surtout à détendre l'atmosphère. Les sagittaires, un esprit d'initiative qui sera précieux. Les capricornes, vous devrez composer avec un rythme intense et quelques tensions. Les Verseaux, vous êtes déterminés aujourd'hui et vous avancez sans détour. Et quant aux poissons, vous ferez tout pour faire plaisir à vos proches.
1: Allez, tout de suite les infos et puis ça sera suivi de Outcast avec Hey Ya! Vous êtes sur RFM, bonjour, il fait très très beau dans la baie d'Ajaccio, c'est beau la Corse, hein. Et on vous embrasse très fort, on pense à vous. Restez avec nous sur RFM dans le meilleur des réveils, 6h-10h.
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1: Et le journal vous est présenté par Christophe Grébert. Salut Christophe.
7: Salut Philippe, bonjour tout le monde. Des averses, des éclaircies et beaucoup de vent, des pluies plus fortes entre les Pyrénées, le Massif central et les Alpes. On revient sur la météo dans un instant. Les députés ont voté hier la proposition de loi pour limiter l'exposition de la population au cadmium, un métal lourd, toxique, présent dans les engrais phosphatés. Le cadmium s'accumule dans les sols avant de contaminer nos aliments. Le texte est adopté en première lecture par 144 voix contre 22. Les écologistes proposaient la suppression carrément du cadmium. Les députés ont trouvé un compromis, une diminution progressive de son taux dans les engrais. Le gouvernement et la droite s'étaient exprimés contre ce texte. Les plus pauvres ont plus de risques de développer des cancers. Résultat d'une étude de la DRES, le service statistique des affaires sociales, qui établit qu'il y a un lien extrêmement fort entre les cancers et la situation sociale des individus. Les Français les plus modestes sont davantage exposés à certains facteurs de risque, comme le tabac et l'alcool. Ils sont aussi moins souvent ou plus tardivement dépister et diagnostiquer. Le cancer est la première cause de mortalité en France, avec plus de 160 000 décès chaque année. La disparition de Liana dans le Gers, l'homme soupçonné de son enlèvement, avait été visé par plusieurs plaintes et signalements ces dernières années pour des faits de viol ou d'agression sexuelle sur des mineurs. Un possible dysfonctionnement dans le traitement réservé à l'une de ces plaintes conduit le gouvernement à ouvrir une enquête administrative. La guerre au Moyen-Orient, nouvelle déclaration brouillonne de Donald Trump. Cette nuit, le président américain a affirmé que les discussions avec l'Iran pourraient aboutir ce week-end, mais il n'exclut pas non plus qu'elles échouent. À Washington, les députés américains ont voté une résolution ordonnant le retrait des troupes engagées contre l'Iran, un vote symbolique en raison du droit de veto du président, mais son adoption avec 4 voix d'élus républicains confirme le mécontentement suscité aux États-Unis par ce conflit. Tennis à Roland-Garros, ce n'est décidément pas l'année des favoris. Hier, la numéro 1 mondiale, Aryna Sabalenka, a été éliminée en quart de finale par la Russe Diana Schneider en 3 manches. Cette dernière affrontera aujourd'hui en demi-finale la Polonaise Maja Jawalinska, 114e joueuse mondiale et issue des qualifications. Le foot, première rencontre de préparation des Bleus ce soir en vue du Mondial. L'équipe de France affronte la Côte d'Ivoire. C'est à la Beaujoire à Nantes, 21h10.
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2: Et ce sera une journée fraîche et humide avec beaucoup de pluie entre le sud-ouest, le massif central et les Alpes. Des pluies qui gagneront en fin de journée les régions proches de la Méditerranée. La Corse sera encore épargnée aujourd'hui avec un soleil qui brillera toute la journée. Et puis sur le quart nord-ouest, le temps sera variable, des éclaircies et des passages nuageux avec des averses parfois fortes. Il y aura du vent sous les averses jusqu'à 60 km/h et 80 km/h sur les côtes de la Manche et des températures qui retombent aujourd'hui, qui seront assez fraîches pour tout le monde. 21 à Paris, 27 à Montpellier pour la maximale.
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1: Bienvenue sur RFM, je suis Philippe Lelouch, le meilleur des réveils, c'est tous les jours de 6h à
2: 10h.
1: Et on est en pleine patatien, soleil magnifique sur la baie d'Ajaccio. Je vous rappelle qu'on est toute la semaine et encore jusqu'à demain évidemment au club iconique Le Grand Bleu, dans le club Marmara. Voilà. C'est, on passe un moment de kiffance. Hein. Et un petit message personnel pour Angie, enfin que vous connaissez d'ailleurs. Enfin vous, vous la connaissez sous le nom d'Angelina Jolie.
2: C'est lourd.
1: Bah quoi ouais, c'est ma pote. Angie, je t'embrasse, elle a 50 ans aujourd'hui.
2: Ah, mais c'est pour ça que t'as passé le slow Angie ce matin, c'était petit message subliminal.
1: C'était ça. Bravo Lulu pour ce réflexe. Angie, je t'embrasse, je pourrais pas être là ce week-end, hein, tu sais, je suis en Corse, mais voilà. Mais non, mais parce qu'elle fait une fête.
2: Mais je sais bien sûr, oui, tu m'en as parlé.
1: Et comme en ce moment, Brad et elle, c'est pas la folichon, elle a besoin que je remonte le moral. Bon,
2: ben, c'est en ce moment, mais ça fait 6 ans, 10
1: oui,
2: ans.
1: Oui, non, mais là, il y a des problèmes. De, il n'est pas à l'heure pour la pension, des trucs, bon, enfin, tu connais, quoi. Elle nous, écoute sur l'appli RFM hein, depuis Los Angeles.
2: Yeah,
1: il est 22h d'ailleurs. Bonne soirée alors, Angie.
2: So fresh.
1: She's so fresh.
2: Allez, à 7h20, les amis, RFM paye vos courses. Et ça, c'est vrai. 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Donc vraiment, n'hésitez pas à envoyer votre petit SMS au 739-16. Vous envoyez courses au 739-16. Et vous pouvez être sélectionné. Des questions sur la géographie. Les villes de France ce matin. C'est Jérôme, notre producteur, qui a
1: décidé ça. On a un cours d'histoire géo ce matin.
21: Exactement.
1: Et pour démarrer cette journée en musique, il y a Outkast maintenant. Hey, ya, vous êtes sur RFM. Bonne journée. C'est le meilleur des réveils. On vous embrasse. 1, 2, 3.

0: 7h09 sur RFM. Avant de retrouver la reine de la pop Madonna et Into the Groove, voici l'heure du top.
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0: Et ce matin, Caro, tu nous présentes des métiers qui ont complètement disparu et dans certains, on aimerait bien les voir revenir.
3: Bah ouais, par exemple, les livreurs de lait, vous vous souvenez, les livreurs de lait à domicile. Bah
0: oui, beau, ça.
4: Ouais, avec les bouteilles en verre, là.
3: Exactement. Ouais.
0: C'est la fin, souvenez-vous, vous vous souvenez de ce film, L'Hôtel de la Plage à nous, les petites anglaises.
3: Oui, exactement.
0: À la fin du film, comme ça, il pique une bouteille de lait. Tu vois, il boit son lait, c'est le générique de fin. Voilà.
3: Franchement, ça pourrait revenir.
0: Ouais.
3: Lecteur d'usine, alors ça, je le découvre. En fait,
0: alors ça, moi, je savais. Ouais, il lisait des journaux pendant que les ouvriers travaillaient. Pour qu'ils soient au courant des nouvelles. Et puis sachez qu'à l'époque, il y en a plein qui ne savaient pas lire.
3: Exactement.
0: Voilà, donc au moins ils étaient au courant de l'actualité. Très beau métier aussi.
3: Alors un truc un peu plus pointu, le replaceur de quilles.
0: Ah oui, ça c'est.
3: Alors le replaceur de quilles qui remplaçait les quilles à la main entre chaque lancée. Jérôme a un commentaire.
4: C'est juste qu'avec moi, il aurait été au chômage parce que j'en dégomme aucune.
3: Ça part toujours dans la rigole.
0: C'est pas ton truc.
3: Bon. Ah ouais, ça part à droite ou à gauche, là, dans l'espèce de petit.
4: Exactement.
0: Dans la rigole.
3: La rigole. Réveilleur professionnel. Alors ça, je vous cache pas que moi, j'aimerais bien qu'il revienne ce métier. Il était payé pour réveiller les travailleurs.
4: Bah c'est nous.
3: Bah oui, mais j'aimerais bien que moi il y ait quelqu'un qui vienne me réveiller à 4h30.
0: Il est l'or.
3: Il est l'or. Voilà, tout ça n'existe plus les amis, ça a été remplacé par un vieux réveil pourri.
0: Et puis il y avait aussi des mecs qui allumaient les réverbères, les allumeurs de réverbères.
3: C'est
0: voilà,
3: vrai.
0: Qu'on appelait également les falotiers. Voilà. Mais c'est vrai, hein. C'est à l'époque où il n'y avait pas l'électricité. J'ai connu, moi, ça.
3: Il a tout connu.
4: L'époque où tout était en noir et blanc.
0: J'étais pote avec
3: Edison. Connaît Angelina Jolie, enfin vraiment.
0: Ouais. Toute mon enfance, quoi. Allez, on va plutôt parler de la tienne avec Madonna, Into the Groove sur RFM. Vous êtes dans le meilleur des réveils, on est en direct de Corse. On vous souhaite une très très belle journée, comme nous avons la chance d'avoir ici dans la baie d'Ajaccio. A tout de suite sur RFM.

0: 7h14 sur RFM. 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Aujourd'hui, des questions sur les villes françaises.
1: Vous envoyez course par SMS au 7 39 16 et vous venez jouer avec nous. Ça arrive dans un instant. Puis je vous expliquerai aussi pourquoi boire du thé, parfois, ça n'est pas sans danger.
0: Ah oui?
1: Ouais.
0: Oh bah encore
1: mal,
0: encore
1: là,
0: une mauvaise nouvelle. Oh. Et pour la musique, on enchaîne très très vite avec Mystic Scandalous. Vous êtes sur RFM, qu'est-ce qu'on est bien ensemble. On est ensemble jusqu'à 10h et ça c'est chouette. A tout de suite.
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0: 7h20 sur FM. Bientôt la musique de la série Friends de Rembrandt, dont on se lasse pas. I'll be there for you. 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
0: Bon, et je vous rappelle que si vous aussi vous voulez gagner un chèque qui peut aller jusqu'à 500 euros au jeu RFM paye vos courses, bah, faut envoyer courses par SMS au 739-16 et le jeu revient naturellement comme tous les jours à 8h20.
3: Je vous le dis tous les jours, il y a 3 questions et à la fin il y a 500 euros à gagner. Ça tombe quasiment tout le temps.
0: Tout le temps, quasiment tout le temps. Et aujourd'hui des questions sur les villes françaises. Et alors, on pense souvent à vous saluer, vous qui êtes en voiture, en camion, en scooter, mais on pense assez peu à ceux qui sont dans le train. Et en l'occurrence, c'est Céline qui est avec nous et qui est dans son train. Comment ça va, Céline?
4: Oui, bonjour, ça va.
0: Attention, ouais, pas te faire engueuler dans le train. Hein. Les gens, ils aiment pas.
4: Non, ça va, il n'y a pas beaucoup de monde.
0: Où tu es? Tu es entre où et où?
4: Là, j'arrive à Vers-sur-Marne.
0: Ah, d'accord, super.
3: Alors, Céline, on va essayer, on y va. Ça tombe bien parce que c'est des questions sur les villes françaises, figure-toi, qu'on a pour toi ce matin. On va essayer de te faire gagner 500 euros avec cette première question. Quelle ville est surnommée la ville rose? Bordeaux, Toulouse ou Caen?
4: Toulouse.
0: Eh oui, il est loin, mon pays. Il est loin.
3: Quelle ville est la capitale de la Bretagne? Rennes, Brest ou Lyon? Encore qu'il y a un petit piège.
0: Non, il n'y a pas de piège.
4: Oui.
3: Rennes, Brest ou Lyon?
0: Écoute, je peux te donner un détail, c'est en Ille-et-Vilaine.
4: Rennes.
0: Eh ben bravo, gagné.
3: Où se situe la promenade des Anglais? Est-ce que c'est à Nice, à Marseille ou à Orléans?
4: À Nice.
0: Eh ben allez, gagné,
4: super, merci.
0: Eh ben, c'est avec grand plaisir. Voilà une journée qui démarre bien. T'as beau temps ou il fait gris?
4: Non, il fait pas top. Profitez bien du soleil.
0: Ouais, et puis toi, profite bien de ces 500 euros. Merci d'avoir joué avec nous, de nous écouter, Céline. On t'embrasse fort.
4: Pareillement, merci, bonne journée.
0: À bientôt.
4: Bisous.
0: On continue la matinée en musique avec The Rembrandts, I'll Be There For You. Voilà un morceau qui met la patate. On est sur FM, c'est le meilleur des réveils. On est ensemble jusqu'à 10h. À tout de suite.

0: 7h25 sur FM. On était en train de se dire avec Jérôme Morantaine, tu te rends compte quand même du cas, l'histoire de ce groupe. C'est un groupe totalement inconnu qui fait un générique d'un feuilleton. Et mec, il se retrouve diffusé tous les jours dans tous les pays du monde ou presque.
1: C'est dingue.
0: C'est-à-dire qu'en droit d'auteur, ça, bah, c'est le jackpot.
2: Et pendant des décennies, quoi.
0: Ouais, ouais. À côté, Patrick Hernandez, c'est
3: un petit
0: rigolo.
3: C'est un petit joueur. Allez, on continue à la matinée avec vous sur RFM. Dans le meilleur des réveils, on est ensemble jusqu'à 10h. Les infos arrivent bientôt. Et puis toujours le meilleur de la musique, hein, ça vous le savez, avec Calogero en apesanteur.
0: Et la sublime Mélanie Doutet dans le clip. Allez, on est sur RFM. Bonne journée si vous venez de nous retrouver. 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
0: Et le journal vous est présenté tout de suite maintenant par Christophe Grébert. Salut Christophe.
1: Salut Philippe, bonjour tout le monde. Des nuages, de la pluie, du vent et des températures en baisse. On revient sur la météo dans un instant. La disparition de Liana dans le Gers. Au sixième jour des recherches, la jeune fille est toujours introuvable. L'homme soupçonné de son enlèvement avait été visé par plusieurs plaintes et signalements ces dernières années pour des faits de viol ou d'agression sexuelle sur des mineurs. Une nouvelle plainte vient d'être déposée contre lui. Un possible dysfonctionnement dans le traitement réservé à l'une de ces plaintes conduit le gouvernement à ouvrir une enquête administrative. Un espoir pour la population libanaise à l'issue de négociations sous l'égide des États-Unis. Israël et le Liban sont convenus de la mise en œuvre d'un cessez-le-feu. C'est ce qu'annonce un communiqué signé par les trois pays tombé dans la nuit. Cependant, ce cessez-le-feu est conditionné à un arrêt complet des tirs du Hezbollah qui lui rejette ces négociations. Israël a intensifié ses bombardements ces derniers jours. 10 personnes ont été tuées hier au Liban. Les annulations de concerts s'enchaînent pour Patrick Bruel. Après Québec, les trois représentations prévues en décembre à Montréal sont aussi déprogrammées. La tournée canadienne du chanteur est donc abandonnée. Patrick Bruel est visé par au moins 8 plaintes pour violences sexuelles en France et une autre en Belgique. Il conteste ces accusations. Il n'y a jamais eu autant de riches dans le monde. C'est ce qu'affirme une étude du cabinet de conseil Capgemini. Le nombre de millionnaires a progressé de près de 8% l'an dernier. Ils sont 25 millions, 2 millions de plus qu'en 2024. Leur patrimoine total dépasse les 98 000 milliards de dollars, en hausse de 8,7% en un an. C'est aussi un record. En France, le nombre de millionnaires augmente de 2,7% selon cette étude. Le tennis à Roland-Garros place aux demi-finales dames aujourd'hui à partir de 15h. L'Ukrainienne Marta Kostyuk sera opposée à la Russe Mira Andreeva. Ensuite, ce sera la Russe Diana Schneider contre la Polonaise Maya Jawalinska, issue des qualifications et surprise de ce tournoi féminin. Aux États-Unis, en basket, la finale du NBA commence mal pour les Spurs de la star française Victor Wembanyama. L'équipe de San Antonio a été battue par les Knicks de New York, 105 à 95. Dans ce premier match, le Français n'a pas été au niveau avec 26 points marqués. Prochaine rencontre dans la nuit de vendredi à samedi.
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3: Une nouvelle perturbation va traverser le pays. Elle va apporter de la pluie entre les Pyrénées, le Massif central et les Alpes. Et puis sur le Nord-Ouest, le ciel sera variable entre éclaircies et passages nuageux. Avec des averses parfois fortes, beaucoup de vent, des rafales qui pourront atteindre 80 km/h sur les côtes de la Manche. Personne ou presque ne sera épargné aujourd'hui par le mauvais temps. La pluie gagnera le sud-est dans l'après-midi. Seule la Corse résistera avec un soleil. Oui, les températures, elles se rafraîchissent aujourd'hui. 27 degrés maximum. Maman Ajaccio.
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0: Avant que Caro nous fasse encore, nous terrorise avec la composition des sachets de thé. Je ne sais pas pourquoi cette femme a un mauvais fond comme ça pour nous angoisser dès le matin.
3: Je vous préviens. Oui, bah au contraire, remercie-moi. Tout de suite.
0: Vous allez voir, le thé n'est pas sans danger. Le tube de Calogero. Ah, en apesanteur, c'est maintenant. C'est sur FM et c'était bien chanté. Hein. À tout de suite.

0: 7h37 sur FM. Bientôt, on écoutera Coq Robin avec The Promise You Made. Mais pour l'instant, c'est l'heure du journal de Caro.
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0: Allez, vas-y, dis-nous ce qui cloche avec les sacs de thé. Allez, vas-y, encore.
2: Les sacs de thé, les sachets de thé. Non mais attendez, écoutez bien cette info parce que il faut être très attentif parce qu'il y a une petite subtilité. Vous êtes en train de boire votre petite tasse de thé, vous vous dites oh là là, bah, on m'a toujours dit que c'était bon pour la santé. Oui, c'est vrai, le thé est très bon pour la santé.
0: Alors quoi ?
2: C'est vraiment reconnu pour renforcer l'immunité, soutenir aussi la santé cardiovasculaire. Le problème, c'est le sachet. Le sachet de thé lui-même qui peut poser des problèmes parce qu'il y a certains sachets qui sont fabriqués à partir de nylon, de plastique ou de matériaux synthétiques. Et donc, quand vous allez le mettre dans l'eau très très chaude, bah, ça va libérer...
0: Des molécules dégueulasses.
2: Exactement. Oui, et pas qu'un peu, des milliards.
0: Des milliards.
2: Des milliards de microplastiques ou de nanoplastiques, c'est-à-dire que c'est des toutes petites particules que vous ne voyez même pas à l'œil nu, mais elles rentrent
0: c'est
2: dans
0: rare,
2: votre...
0: Hein, voir un gros bout de plastique qui flotte dans ton thé. Oh, c'est encore le sachet qu'on voit même pas. Oui, on s'en doute qu'on les voit pas, Caro. Oh, dis donc, il y a même du bois flotté. Qu'est-ce qu'ils mettent dans le sachet de thé?
2: Bah oui, non, mais c'est vicieux parce que tu ne le vois pas à l'œil nu.
0: Non.
2: Sauf que ça
0: c'est rare de boire son thé avec un microscope en même temps.
2: Dans son organe. Et ensuite, ça vient directement se poser sur les parois de votre organisme,
0: poumons.
2: De tes poumons, de ton foie, de tous tes organes. Donc, la solution quand même, j'en ai une, c'est qu'il va vraiment falloir privilégier le thé en vrac. D'accord ? Le thé en vrac, c'est une option qui est plus naturelle, qui est plus respectueuse.
0: Mais tu le mets comment après ?
2: Et après, tu le mets toi dans ton petit
0: ta
2: petite boule à thé.
0: Une boule à thé. Une boule à thé.
3: Et demain, on fera une chronique sur la dangerosité des boules à thé.
2: Voilà, moi je trouve que c'est une info hyper importante. Regardez, moi là, j'en suis à 3 litres de thé par matinale.
0: Elle a 18 tonnes de plastique dans le corps, en fait. Elle vient de s'en rendre compte ce matin.
2: Allez, on chante.
0: Oui, on chante maintenant. Coq Robin, vous vous souvenez de ça? J'adorais, moi, ça. C'est sur RFM. The Promise You Make. A tout de suite sur RFM, il est 7h39. On est en direct de la baie d'Ajaccio et on vous embrasse très fort. Soyez prudents si vous êtes en voiture.

0: 7h42 sur FM. Bientôt le zapping avec une femme qui est convaincue que tous les hommes, nous tous là, on est incapables de prendre des décisions.
1: Alors là,
0: il va y avoir du grabuge ce matin à l'antenne.
2: Elle a pas tort. Il y aura l'horoscope qui arrive dans un instant. Et toujours le meilleur de la musique avec Travis. Et Sing, vous êtes sur RFM dans le meilleur des réveils. On est avec vous jusqu'à 10h. Restez là, il y a plein de choses sympas qui vont arriver.
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0: 51 sur RFM. Attention, grosse Madeleine de Proust hein, en vue avec Comanchero. Ça, on adore. Hein. C'était Comanchero, pas hier. Comanchero. C'est Moonray, ça. Et c'est, ce sera après le zapping.
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0: Alors, de quoi tu vas nous parler ?
3: Sujet sensible ce matin, ceux qui répondent, vous savez, comme tu veux, à toutes les décisions de la vie. Vous allez en prendre un petit peu pour votre grade, là, dans un instant. Vous les voyez, ces hommes-là, qui sont beaucoup plus.
4: Ça va, c'est bon, comme tu nous regardes comme
3: je
4: ça.
3: Je sais
4: là.
3: Pas, comme tu veux, voilà. Prise d'initiative et homme, c'est pas un truc qui va très très bien ensemble. Et cette jeune femme a bien analysé la situation. On est assez d'accord avec elle, écoutez.
5: C'est fou comme les mecs, ils prennent jamais d'initiative. C'est toujours des petites phrases de bah, c'est comme tu veux, moi je sais pas, on va où. Vivent perpétuellement dans le flou, quand même. C'est, eux, ils font un escape game, ils sont bloqués à l'entrée, quoi. Ça n'avance pas, quoi. C'est pour ça, quand je vois deux potes en terrasse d'un café, je me dis, mais comment ils ont fait, quoi? Ils ont fait la démarche d'appeler l'autre, de décider de la date, de l'horaire, de l'endroit. C'est fort, quand même. C'est un petit miracle, en fait. Ou alors, je me dis, c'est un hasard. Peut-être qu'ils marchaient sans but dans la rue et qu'ils se sont trouvés et qu'ils ont pris un café, quoi. C'est pour ça que les mecs, ils aiment tellement le foot. Parce qu'en gros, tout est programmé d'avance, c'est calé.

0: La date, les joueurs, l'horaire. Ils ont juste à regarder en vrai. Même pour le choix de l'équipe, ils savent pas. T'es là, mais pourquoi tu supportes Paris, toi? Bah, je sais pas, c'est comme ça. En vrai, c'est même pas eux qui ont pris la décision, c'est leur père, il y a longtemps, qui supporte Paris, et du coup, ils ont fait pareil.
1: J'aime bien. J'aime bien.
2: Bon, c'est mignon.
1: Ouais, c'est mignon.
2: Je peux comprendre.
1: Ouais, ouais. Mais vous avez besoin de nous, les femmes, dans votre vie, parce que c'est vrai que c'est souvent nous qui prenons les décisions, finalement. Vous,
2: oui, bah, ça, évidemment, on sait bien, on le sait bien, mais faites-nous semblant. Faites semblant, c'est d'ailleurs ce que vous faites déjà, hein. De faire attention à ce que nous on décide.
3: Voilà. Non, ouais. Par exemple, là, on a décidé.
2: Là on a pris une vraie décision avec Jérôme. Ouais.
1: C'est laquelle?
2: Bah, de passer Mounray et commande Jérôme.
1: Exactement.
2: Ça, c'est une décision. Voilà. C'est comme ça et ce sera irrévocable.
1: Et ce sera pas autrement.
2: Allez, à tout de suite sur RFM.

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1: 7h57, soyez bienvenus si vous venez de nous rejoindre. Vous êtes sur RFM, vous avez bien raison. Vous allez savoir si vous allez passer une bonne journée. Enfin, ça y est, on est pendu à tes lèvres, Caro.
2: C'est l'horoscope de ce jeudi 4 juin. Alors, si vous êtes bélier, prenez le temps d'analyser la situation. Chaque détail pourrait compter. Les taureaux, une envie de renouveau qui pourrait émerger dans votre vie professionnelle. Les gémeaux, un dynamisme qui impressionnera autant qu'il épuisera votre entourage. Si vous êtes cancer, vous verrez les choses sous un angle nouveau et très positif. Détermination très importante aujourd'hui chez les lions qui pourraient produire des résultats impressionnants. Les vierges, un geste ou une attention pourrait faire toute la différence. Les balances, la négociation sera votre mot d'ordre. Si vous êtes scorpion, vous chercherez surtout à détendre l'atmosphère. Les sagittaires, un esprit d'initiative qui sera un précieux atout aujourd'hui. Les capricornes, vous devrez composer avec un rythme intense. Si vous êtes verseau, vous êtes déterminé, vous avancez sans détour. Et enfin, les poissons, toujours sympa les poissons, vous ferez tout pour faire plaisir à vos proches aujourd'hui.
1: À 8h, les infos et le son que vous aimez. Caro, nous on kiffe ce morceau-là. C'est Camaro qui arrive avec Femme Like You. Bonne matinée sur RFM.
2: C'est la bonne.
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1: Et les infos sont présentées ce matin par Christophe Grébert. Salut Christophe.
8: Salut, une nouvelle perturbation traverse le pays. Les températures repassent sous les normales. On revient sur la météo dans un instant. Les députés ont voté hier la proposition de loi pour limiter l'exposition de la population au cadmium, un métal lourd, toxique, présent dans les engrais phosphatés. Les écologistes proposaient la suppression carrément du cadmium. Les députés ont trouvé un compromis, une diminution progressive de son taux dans les engrais. La disparition de Liana dans le Gers au sixième jour des recherches, la jeune fille est toujours introuvable. L'homme soupçonné de son enlèvement avait été visé par plusieurs plaintes et signalements ces dernières années pour des faits de viol ou d'agression sexuelle sur des mineurs. Une nouvelle plainte vient tout juste d'être déposée contre lui. Les plus pauvres ont plus de risques de développer des cancers. Résultat d'une étude de la DRES, le service statistique des affaires sociales, un homme parmi les 10% les plus modestes ont... Les hommes parmi les 10% les plus modestes, oui, ont deux fois plus de risques de développer un cancer du poumon que les 10% les plus aisés. Et les Français les plus modestes sont davantage exposés à certains facteurs de risque. Ils sont aussi moins souvent ou plus tardivement dépistés ou diagnostiqués. La guerre au Moyen-Orient, nouvelle déclaration de Donald Trump. Cette nuit, le président américain a affirmé que les discussions avec l'Iran pourraient aboutir ce week-end, mais il n'exclut pas non plus qu'elles échouent. Et puis, il n'y a toujours pas de cessez-le-feu au Liban. Israël a mené de nouvelles frappes ce matin. Le tennis à Roland-Garros, hier, la numéro 1 mondiale, Arina Sabalenka, a été éliminée en quart de finale par la Russe Diana Schneider en 3 manches. Cette dernière affrontera en demi-finale aujourd'hui la Polonaise Maja Zwalinska, 114e joueuse mondiale, issue des qualifications et surprise de ce tournoi. Le foot, premier match de préparation des Bleus ce soir en vue du mondial. L'équipe de France rencontre la Côte d'Ivoire à la Beaujoire à Nantes. En voile, Nicolas Lunven remporte la solitaire du Figaro. Le navigateur est arrivé cette nuit au Havre. Au terme d'une course à rebondissement marquée par de nombreux abandons à cause d'une météo et d'une mer agitée, c'est la troisième fois que le Breton remporte cette course. Et puis à noter aujourd'hui la sortie du nouveau numéro de 100 photos pour la liberté de la presse, les forêts et les animaux qui les habitent. Ils sont à l'honneur cette année des clichés du photographe vosgien Vincent Munier. Cet album est disponible en librairie dans les kiosques et journaux. Il est vendu au profit de l'ONG Reporters sans frontières qui défend les journalistes et l'accès à l'information dans le monde entier.
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2: Et une nouvelle perturbation va traverser le pays. Elle va apporter de la pluie entre les Pyrénées, le Massif central et les Alpes. Sur le nord-ouest, le ciel sera variable entre éclaircies et passages nuageux avec des averses parfois fortes, beaucoup de vent, des rafales qui pourront atteindre les 80 km/h sur les côtes de la Manche notamment. Personne ou presque ne sera épargné par le mauvais temps aujourd'hui. La pluie gagnera le sud-est dans l'après-midi, mais le soleil résistera sur la Corse. C'est la seule exception. Les températures, elles sont plus fraîches aujourd'hui. 19 à Amiens cet après-midi, 24 à Nice, 27 à Ajaccio.
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11: Bonjour, bienvenue sur FM, je suis Philippe Lelouch, c'est le meilleur des réveils, c'est d'aujourd'hui, c'est 10h.
2: Vraiment, c'est clair. Hein.
11: Ouais, mais t'as
2: c'est
11: vu,
2: clair,
11: cette
2: c'est diction d'être
11: une autoroutière, quoi. Nous sommes le jeudi 4 juin, bonne fête à toutes les Clotilde, prénom d'origine germanique, qui signifiait aussi célèbre et combattante.
2: Waouh.
11: Oui.
2: Et Philippe, ça veut dire quoi?
11: C'est un point commun avec le prénom Caroline. Qui vient de Karl, également d'origine germanique, qui signifie fort et viril.
2: Ah, mais merci pour cette petite étymologie. Ouais, Philippe, ça veut dire quoi?
11: Philippe, ça vient d'une racine grecque qui veut dire aime les chevaux. Non, mais c'est vrai.
1: Attends, je regarde.
11: Et c'est une racine commune avec Hippolyte. Hippolyte et Philippe, c'est les mêmes.
2: Il a raison, mais vraiment. Il est incroyable. Je pensais le piéger, mais vous voyez, j'y arrive pas.
11: Non, fort et viril.
2: C'est moi, fort et viril. Fort et viril. 8h20, les amis, RFM paye vos courses. 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Des questions sur la pièce de théâtre Le Misanthrope.
11: Que j'ai écrite.
2: Avec Molière, il a écrit. Il était sympa, Momo.
11: Il a tout pompé.
2: Ouais.
11: Il a tout pompé. Toutes mes idées. Bon, je l'ai laissé signer, ça faisait plaisir.
2: Vous vous inscrivez pour jouer avec nous, vous envoyez course par SMS au 7 39 16 et dans 3 minutes, je vous dévoilerai, vous savez qu'il est question de que les jeux vidéo fassent leur entrée dans les établissements scolaires.
11: Oui, bah voilà.
2: Et on va, voilà, ça va bien énerver Philippe, ça. Donc ça, je vous en parle dans
11: Mortal
2: un instant.
11: Kombat en CM1, qu'elle mette en scène.
2: Non, en grande section de maternelle.
11: Oui, voilà, c'est ça. Bon, bah, vraiment, le monde tourne de plus en plus rond. Allez, tout va bien. Heureusement, il y a des titres comme ça, comme Camaro, Femme Like You. Ça nous met une patate d'acier. Et je vous la souhaite pour ce milieu de semaine. Hein, c'est le milieu de la semaine encore. Allez, à tout de suite sur FM.

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1: On est sur F. On se touche quoi, t'as dit?
0: Le nez,
1: j'ai eu peur. Mais j'ai qu'est-ce qui se passe dans cette émission? Allez, The Cure. Oh là là, Close to Me, ça arrive, ça. Qu'est-ce qu'on aime ce morceau? Mais tout de suite, c'est les copines de Caro.
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1: Bon, les copines de Caro, c'est vous toutes les filles, vous qui nous écoutez, où que vous soyez. Caro adore partager les trucs entre filles. Donc nous, les garçons, nous qui sommes auditeurs et qui sommes ici dans le studio, on est obligés souvent d'écouter voilà, les problèmes de filles. Alors si non, vous voulez participer à ce truc-là, eh ben, vous pouvez envoyer un WhatsApp au 0608 900 920 ou un WhatsApp tout simplement pour dire bonjour, ou participer au débat en cours, ou donner vous-même votre idée de chronique.
3: Alors là, je vais vous dire un truc, les hommes, vous n'êtes pas en reste. Mmh. Et vous allez d'ailleurs pouvoir donner votre avis parce que c'est un message qui a été envoyé par Stéphanie, qui est une auditrice de RFM,
1: oui,
3: et qui nous informe
1: que... Oui, parce que si elle était auditrice d'RTL, forcément,
3: oui,
1: elle serait pas là.
3: On ne prendrait pas. qui nous dit qu'à partir de la rentrée 2026, certains collèges et certains lycées pourraient proposer des cours autour du jeu vidéo compétitif.
1: Allez, boring.
3: Alors, l'idée, c'est d'intégrer progressivement l'e-sport dans les établissements. Vous savez, l'e-sport, c'est le sport digital. Et alors, il ne s'agit pas de remplacer des maths ou du français par des parties de console, mais c'est plutôt d'utiliser certains jeux vidéo comme outil pédagogique pour justement développer des compétences comme le travail en équipe, la communication, etc. Au programme, on va retrouver Mario Kart, Rocket League ou League of Legends par exemple. Et donc concrètement, il va y avoir des ateliers qui vont être encadrés par des profs, des créneaux qui seront entièrement dédiés et qui pourraient être donc mis en place dans les établissements volontaires. Alors ça séduit certains enseignants qui trouvent ça assez cool, d'autres parents, c'est surtout les parents qui commencent un petit peu à organiser une sorte de fronde, et ils sont pas contents parce qu'ils ont pas envie que leurs enfants soient devant les écrans, etc. Donc ça crée quand même un petit débat, quoi. Philippe, ouais, on a...
1: Alors,
3: j'imagine, vu ta tête, voilà.
1: Voilà. Je vous ai ma conclusion, c'est de la merde.
3: Voilà. Après, attends, c'est sympa, ton fils y rentre.
1: Je suis assez ouvert au débat, mais c'est de la merde.
3: Ton fils y rentre, il dit j'ai eu 4 en français.
1: Ouais,
3: ça,
1: ouais.
3: Ça, c'est la mauvaise nouvelle.
1: Et 18 à Mario Kart, je vais être très content, voilà. Vraiment. Ouais, ouais, vraiment, on n'en a rien à foutre. Allez, on va entendre de la musique maintenant avec The Cure. Qu'est-ce que j'aime, ce groupe. Robert Smith, un de mes héros de jeunesse. On est sur AFM, bonne journée, il est 8h11 et on vous embrasse.

0: Oh, ce que c'est bon ce morceau. 8h14 sur AFM. 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
1: Il y aura des questions sur le misanthrope. Ça fait peur comme ça, mais je vous assure que les questions sont faciles. Et puis, au pire, le dramaturge qui est à ma gauche pourra vous aider.
0: L'homme de lettres.
1: L'homme de lettres, de théâtre.
0: Oui, absolument, absolument. Et tu l'oublies un peu trop facilement. Grégory Le Marchal arrive de temps en temps sur RFM. Qu'est-ce que c'est une jolie chanson là. Allez, à tout de suite sur RFM. 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

0: 8h21 sur AFM. Bientôt, on va retrouver une autre voix incroyable, celle de Tina Turner avec What's Love Got To Do With It. Mais tout de suite, on joue ensemble.
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3: Des questions, il y en a trois, comme tous les jours, et un chèque qui peut aller jusqu'à 500 euros.
0: Et aujourd'hui, des questions sur la pièce de théâtre Le Misanthrope, écrite par Jean-Baptiste Poquelin, autrement appelé Molière.
3: Momo.
0: Mais ça, c'était uniquement
4: son intime.
0: Frère. Ouais, c'était son frère qui l'appelait Momo. Ça va, Momo? Pourquoi? Parce que la première représentation du Misanthrope a eu lieu un 4 juin.
3: Exactement, exactement.
0: Il devait avoir le trac à cette époque-là, il y a 253 ans.
3: Et c'est Christelle qui joue avec nous ce matin. Coucou Christelle, est-ce que tu nous entends?
5: Oui, je vous entends très bien.
0: Comment ça va, ma Christelle?
5: Eh bien, écoutez, plutôt bien. Bonjour Caroline et bonjour.
0: Alors, bonjour.
5: Je suis dans mon école parce que je suis professeure des écoles.
0: Oh, c'est j'adore. T'es trop métier. Des élèves de quel âge?
5: Alors, j'ai des élèves de 5 ans.
0: Oh, c'est mignon.
3: Moi aussi, j'aurais choisi ça.
0: Ouais. Je vois des petits, je comprends des très très bien. Bon, on va t'aider, hein, parce que c'est pas super fastoche.
3: C'est
0: tout
3: pas
0: le temps,
3: fastoche, mais en même temps,
0: c'est
3: tu travailles dans une école, tu devrais quand même peut-être avoir les bonnes réponses. Alors, c'est donc des questions sur le Misanthrope de Molière. En quelle année a eu lieu la première représentation? 1666, 1890 ou 2026?
0: Je vais te dire un truc. Regarde, je vais te donner un indice. Tu vas faire un calcul mental, tu dois être balèze. Moi, je suis né en 1966.
3: Oula.
0: Voilà. Et c'est 200 ans avant, 300 ans avant moi.
5: Attendez, je veux juste redire les dates parce que je n'ai pas écouté.
0: 1666, 1890 ou 1930.
5: 1600, oui, bien sûr.
0: Eh ben oui, 1666. Bravo!
3: 300 euros pour toi déjà, Christelle. On continue. Merci. Combien y a-t-il d'actes dans cette pièce? 2, 5 ou 25?
5: Je crois que c'est
3: en
5: 5 actes.
3: Bravo!
0: Bravo, 5 actes. Dis donc.
3: Alors, qu'est-ce qu'un misanthrope? Est-ce que c'est le fait de ne plus aimer les humains? Est-ce que c'est le fait d'aimer tout le monde? Ou est-ce que c'est le fait d'aimer les animaux plus que les humains?
0: Ça, je sais que tu sais.
5: C'est quelqu'un qui aime tout le monde.
0: Non. C'est le contraire, il aime personne.
3: C'est le fait de ne pas aimer les humains. Misanthrope.
0: Eh bien, c'est pas grave parce que tu as gagné 400 euros.
5: Eh bien, c'est déjà génial.
0: Et c'est déjà pas mal.
3: Et surtout, tu n'as pas souhaité tricher. Et ça, c'est tout à ton honneur. Parce que je peux te dire que Philippe, il a essayé de te faire tricher. Mais toi, t'es resté dans ta ligne. Non, je ne tricherai pas.
0: C'est tout de ma faute, Caro.
3: Voilà, 400 euros pour toi gagnés à la loyale. Bravo, bravo, Christelle.
0: On t'embrasse très, très fort. Embrasse tous tes petits bouts de chou pour nous. Bonne journée.
5: Vraiment,
0: on t'embrasse très fort, Christelle.
5: Merci à vous aussi. Merci à vous deux.
0: Allez, Tina Turner, What's Love Got to Do With It, c'est maintenant, c'est sur AFM. On vous embrasse fort. Bonne journée si vous êtes à notre écoute.

0: 8h27 sur FM. Restez avec nous avant 9h. Caro va nous expliquer pourquoi boire glacé, même quand il fait très très chaud, c'est pas forcément une bonne idée. C'est exactement ce que je fais. Et puis surtout.
1: Évidemment.
0: Quoi?
1: Ah oui, évidemment.
0: Ouais.
1: Quand il y a un truc à pas faire, ça, c'est sûr que là.
0: Là, il y a du monde. Et notre héros du jour va se faire houspiller sur les réseaux sociaux pour avoir été un peu trop dur avec un enfant. Voilà. Mais tout de suite, c'est les infos. Et puis. Vous l'avez reconnu pour la musique, ce sera Sophie Ellis Bextor avec Murder on the Dance Floor. Tout ça, c'est sur FM. Quel programme? On est ensemble jusqu'à 10h. Bonjour, si vous venez de nous retrouver. À tout de suite.
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0: Et le journal vous est présenté maintenant par Christophe Grébert. Salut Christophe.
25: Salut Philippe, bonjour tout le monde. Des averses, beaucoup de vent, des pluies fortes entre les Pyrénées, le Massif central et les Alpes. On reparle de la météo dans un instant. La disparition de Liana dans le Gers au 6e jour des recherches. La jeune fille est toujours introuvable. L'homme soupçonné de son enlèvement avait été visé par plusieurs plaintes et signalements ces dernières années pour des faits de viol ou d'agression sexuelle sur des mineurs. Un possible dysfonctionnement dans le traitement réservé à l'une de ces plaintes conduit le gouvernement à ouvrir une enquête administrative. Les pompiers se préparent au feu de forêt de l'été. Laurent Nunez se rend aujourd'hui dans le Gard pour faire une revue des troupes. Le ministre de l'Intérieur va annoncer la commande de 2 Canadair supplémentaires. Ils seront livrés en 2032. L'été dernier, il y a eu 1800 feux de forêt en France. Ils ont ravagé près de 20 000 hectares. À Washington, Israël et le Liban sont convenus de la mise en œuvre d'un cessez-le-feu. Cependant, ce cessez-le-feu est conditionné à un arrêt complet des tirs du Hezbollah qui rejette ces négociations. Et Israël a mené ce matin de nouvelles frappes sur le sud du Liban. Les annulations de concerts s'enchaînent pour Patrick Bruel. Après Québec, les 3 représentations prévues en décembre à Montréal sont aussi déprogrammées. La tournée canadienne du chanteur est donc abandonnée. Patrick Bruel est visé par au moins 8 plaintes pour violences sexuelles en France et une en Belgique. Il conteste toutes ces accusations. Il n'y a jamais eu autant de riches dans le monde, selon une étude du cabinet de conseil Capgemini. Le nombre de millionnaires a progressé de près de 8% l'an dernier. Ils sont 25 millions, 2 millions de plus qu'en 2024. En France, le nombre de millionnaires augmente de 2,7% selon cette étude. En tennis, à Roland-Garros, place aux demi-finales dames. Cet après-midi, l'Ukrainienne Marta Kosyuk sera opposée à la Russe Mira Andreeva. Ensuite, ce sera la Russe Diana Schneider contre la Polonaise Maya Jawlińska, issue des qualifications. Le foot est le premier match de préparation des Bleus ce soir en vue du Mondial. L'équipe de France rencontre la Côte d'Ivoire, c'est à la Beaujoire à Nantes. Un stade où Didier Deschamps, le sélectionneur, a débuté sa carrière de joueur dans les années 80. L'autre rencontre amicale pour les tricolores, ce sera lundi face à l'Irlande du Nord. En voile, enfin, Nicolas Luneven remporte la solitaire du Figaro. Le navigateur est arrivé dans la nuit au Havre au terme d'une course à rebondissement marquée par de nombreux abandons. C'est la 3e fois que le Breton remporte cette course.
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3: Et la météo, une nouvelle perturbation va traverser le pays. Elle va apporter de la pluie entre les Pyrénées, le Massif central et les Alpes. Sur le nord-ouest, le ciel sera variable entre éclaircies, passages nuageux avec des averses parfois fortes et beaucoup de vent. Des rafales qui pourront atteindre les 80 km/h sur les côtes de la Manche. Personne ou presque ne sera épargné par ce mauvais temps. Aujourd'hui, la pluie va gagner le sud-est même dans l'après-midi. Seule la Corse résistera et les températures sont plus fraîches aujourd'hui. 19 à Toulouse maximum, 24 à Nice, 27 à Ajaccio.
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0: Et dans 3 minutes, la deuxième beauté, Caroline va nous raconter l'histoire de cet homme qui a pas voulu être très très cool avec un môme dans l'avion. Et vous allez voir, ça lui retombe dessus. Et c'est bien fait pour sa gueule. Mais pour l'instant, la musique continue avec Sophie Alix Baxter sur RFM. A tout de suite dans le meilleur des réveils, 6h-10h.

0: 7h38 sur FM. Attention, hein, Mylène Farmer arrive bientôt. Vous le savez, hein, genre, cette semaine, c'est une semaine spéciale Mylène Farmer à l'occasion de son grand retour. Il y a un iPhone 17 et un vinyle collector dédicacé qui sont à gagner. Alors, restez avec nous. Mais tout de suite, c'est les héros.
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0: Bon, notre héros du jour est pas très tendre, non. Mais lorsqu'il s'agit de faire un plaisir à un enfant.
3: Ouais, ça s'est pas très bien passé. C'est un homme qui est devenu viral avec plein de commentaires. Évidemment, vous imaginez sous la vidéo. Il a refusé de céder son siège côté hublot à un enfant pendant un vol. Alors, un siège qu'il avait choisi et surtout qu'il avait payé à l'avance. Il avait bien pris ses petites précautions pour siège 15D. Il avait bien payé. Et selon lui, la mère de l'enfant, comme ça arrive souvent, lui aurait demandé de changer de place avant de commencer à le filmer lorsqu'il a refusé catégoriquement sa réponse. Alors lui, il n'a pas lâché. La vie ne se passe pas toujours comme on veut, a-t-il répondu. C'est comme ça et pas autrement. Et il a même ajouté que si elle avait vraiment voulu ce siège pour son fils, il fallait le réserver dès le départ, le payer, le prendre à l'avance.
0: Ah, ta gueule.
3: Voilà. Et donc, pour ce passager, alors ça, c'est la partie que je déteste le plus, c'est une question de principe. Vous comprenez?
0: Cette phrase, c'est une question de principe.
3: Voilà. Et sa petite leçon à lui, c'est de dire que on peut pas toujours obtenir ce qu'on souhaite. Donc ça a évidemment fait un tollé sur les réseaux sociaux. Alors il y a quand même certains internautes qui l'ont trouvé un petit peu sévère, mais il y en a quand même des milliers d'autres qui ont pris sa défense en estimant que après tout, un siège réservé reste un siège réservé.
4: Lucas,
3: on n'a pas à demander comme ça à prendre la place de quelqu'un qui en plus aurait payé son siège 12€. Vous comprenez?
4: À la limite, d'accord, pourquoi pas qu'elle demande. Mais à partir du moment où t'as payé, je suis désolé, c'est à toi. Moi, je vais pas payer pour le mec qui passe
0: sa vie chez Disney. Essaye de trouver un film de Disney où il y a un mec qui a fait. C'est le méchant, hein. Je te le dis, c'est le méchant dans le film de Disney.
3: Lucas, que je ne te croise pas dans l'avion.
0: Ni à Disney, parce que je dirais à Mickey, Minnie et toute sa bande ce que tu fais aux enfants.
3: Et tu sais, je vais te dire un truc. Si jamais tu m'avais dit non, moi, mais alors là, je fais un truc. Je mets mon fils entre toi et moi.
4: Je jette
3: mon fils dans l'oreille.
4: Je le jette par la fenêtre.
3: Pendant tout le vol, donne-lui des coups de pied et tout. Et là, je peux dire, tu passes un vol. Mon pote,
0: je peux pas le raconter à l'antenne, mais j'ai fait un truc dans l'avion qui ressemble un peu à ça. Mais je peux pas le dire. Bon, allez.
3: On imagine assez bien.
0: Oui, non, je l'ai bien envoyé chier, le mec. Allez, Mylène Farmer, maintenant sur RFM, on vous embrasse. On est dans le meilleur des réveils jusqu'à 10h ensemble.
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0: 8h45 sur FM. Dans une demi-heure, on va jouer ensemble au jeu de ouf avec la possibilité de gagner des vacances au Club Marmara où nous nous trouvons en ce moment même.
1: 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Alors vous pourrez choisir la Corse évidemment, mais il y a 27 autres destinations partout dans le monde que vous pourrez choisir. Et je peux vous dire que là, en gros, on teste un peu pour vous.
0: Ouais, c'est ça.
1: On teste toutes les activités.
2: Tester et approuver, on va dire.
1: Alors voilà. Ouais. Tester, approuver, adopter. Voilà, on adore.
0: Tu cherchais encore un synonyme ?
1: Oui, que je n'ai pas.
0: Valider.
1: Oui, je n'ai pas.
0: Allez,
1: pas
0: restez mieux. Là parce que Caro nous dira pourquoi dans quelques instants. Faut pas boire glacé, même quand il fait chaud. L'exact contraire de ce que je fais. Mais d'abord, il y a de la musique. Anastasia et Left Outside Alone. Tout ça, c'est sur AFM. Bonjour, si vous venez de nous retrouver, vous êtes dans le meilleur des réveils jusqu'à 10h.
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0: 8h55 sur FM, bientôt les Innocents avec l'autre Finistère, chanson que j'adore, mais tout de suite, c'est les Pourquoi de Caro.
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0: Alors aujourd'hui, Caro, tu veux nous mettre en garde contre les boissons glacées quand il fait très chaud.
3: Exactement. Bah oui, parce qu'on a tous un petit peu ce réflexe, il fait très chaud dehors et là, hop, qu'est-ce qu'on fait? On s'empare d'une boisson bien fraîche, voire glacée qu'on a trouvée dans le frigo. Et pourtant, c'est pas du tout bon pour corps.
0: Oui, mais c'est bon sur le moment.
3: Oui, mais ce qu'il faut savoir, c'est que vraiment, par exemple, les Asiatiques ne boivent jamais de l'eau glacée.
0: Oui, mais je m'en fous,
3: c'est
0: pas
3: du tout yin. Parce qu'en fait, je vais vous expliquer ce qui se passe quand vous avalez de l'eau glacée. En fait, vous provoquez un choc thermique au niveau de l'estomac, d'accord? Et donc, les vaisseaux sanguins qui sont situés dans cette zone, ils vont se resserrer brutalement. Ça va perturber le système naturel de régulation de la température. Et comme notre organisme fonctionne autour de 37 degrés, il doit ensuite réchauffer cette eau pour pouvoir l'utiliser.
0: Bah c'est voilà, bien,
3: en attendant de pouvoir l'utiliser.
0: Fais travailler ton corps.
3: Non, parce que ce travail demande une énergie, en fait, on va dire un peu inutile pour le corps. Et donc, le résultat, c'est que votre corps va produire davantage de chaleur interne et peut-être même se mettre à transpirer plus, et la sensation de fraîcheur, elle est réelle sur le moment, mais en fait elle est comment vous dire, c'est une sorte d'illusion sensorielle.
0: D'accord.
3: Voilà, ça s'apparente à ça. Et donc pour une bonne hydratation, c'est vrai que lorsqu'il fait très
0: Jérôme,
3: chaud,
0: réveille-toi, c'est la
3: rubrique. on recommande de boire.
0: Réveille-toi, c'est la rubrique de Caro.
4: Oui, non mais pardon, je bonjour.
3: Non mais il est réveillé, il boit mes paroles, ça n'a rien à voir.
0: Des paroles glacées.
3: Il y a même des gens qui disent qu'il faut boire chaud quand il fait chaud.
0: Oui, je sais, l'été c'est toujours casse-couille. Hein. Mais c'est, t'as pas envie, on n'a pas envie, laissez-nous tranquille à boire glacé, on s'en branle de vos trucs.
3: Il faudrait boire super chaud et manger
0: dans le
3: très
0: désert,
3: pimenté.
0: Voilà.
4: Cela dit, attends, Philippe est un spécialiste, il ne boit que de l'eau, donc il sait. En fait,
0: ouais,
4: de
0: et
4: quoi
0: je
4: il
0: ne bois que de l'eau fraîche, c'est vrai en plus. Voilà.
3: Bah, donc, tu fais pas bien.
0: Eh ben, je fais peut-être pas bien, parce que comme t'as été critiqué. Bon, allez, de la musique maintenant. Les Innocents sur RFM. L'autre Finistère, on adore cette chanson. On vous embrasse sur RFM.

0: 8h59 sur AFM. Les infos arrivent très vite, hein. On va retrouver Britney Spears avec Womanizer. Tout ça, c'est sur AFM. Allez, bougez pas.
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0: Les infos vous sont présentées par Christophe Grébert. Bonjour Christophe.
7: Bonjour Philippe, bonjour tout le monde. Des nuages, de la pluie, du vent et des températures en baisse. On revient sur la météo dans un instant dans le Gers. Les recherches pour retrouver Rihanna ont repris ce matin. Les gendarmes font appel à des cavaliers d'un centre équestre pour fouiller des zones boisées. 170 gendarmes sont aussi mobilisés dans ces recherches. Les députés ont voté hier la proposition de loi pour limiter l'exposition de la population au cadmium, un métal lourd toxique présent dans les engrais phosphatés. Les écologistes proposaient la suppression carrément du cadmium. Les députés ont trouvé un compromis, une diminution progressive de son taux dans les engrais. Les plus pauvres ont plus de risques de développer des cancers. Résultat d'une étude de l'ADRES, le service statistique des affaires sociales. Ainsi, les hommes parmi les 10% les plus modestes ont deux fois plus de risques de développer un cancer du poumon que les 10% les plus aisés. Les pompiers se préparent au feu de forêt de l'été. Laurent Nunez se rend aujourd'hui dans le Gard pour faire une revue des troupes. Le ministre de l'Intérieur va annoncer la commande de 2 Canadair supplémentaires. Ils seront livrés en 2032. La guerre entre la Russie et l'Ukraine, après une attaque sur Saint-Pétersbourg hier, où s'ouvrait un forum économique en présence de Vladimir Poutine, l'armée ukrainienne a frappé cette nuit la Crimée. Il y a 4 morts selon les autorités de ce territoire ukrainien annexé par la Russie. Les sports et en tennis, Roland-Garros place cet après-midi aux demi-finales dames. C'est à partir de 15h. L'Ukrainienne Marta Kostyuk sera opposée à la Russe Mira Andreeva. Ensuite, ce sera la Russe Diana Schneider contre la Polonaise Maya Jwalinska, issue des qualifications. Aux États-Unis, en basket, la finale de NBA commence mal pour les Spurs de la star française Wembanyama. L'équipe de San Antonio a été battue par les Knicks de New York 105-95 dans ce premier match. Le Français n'a pas été au niveau de ses précédentes performances. Il a marqué 26 points. Prochaine rencontre dans la nuit de vendredi à samedi. Et puis en foot, premier match de préparation des Bleus ce soir avant le Mondial. L'équipe de France rencontre la Côte d'Ivoire à la Beaujoire à Nantes, un stade où Didier Deschamps, le sélectionneur, a débuté sa carrière de joueur dans les années 80. Coup d'envoi de cette rencontre à 21h. L'autre rencontre amicale pour les tricolores, ce sera lundi face à l'Irlande du Nord. En voile, Nicolas Luneven a remporté cette nuit la solitaire du Figaro. Le navigateur est arrivé au Havre au terme d'une course marquée par de nombreux abandons.
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9: Et ce sera une journée fraîche et humide. Il va beaucoup pleuvoir entre le sud-ouest, le massif central et les Alpes. Ces pluies gagneront en fin de journée les régions proches de la Méditerranée. La Corse seulement sera épargnée. Le soleil y régnera en maître. Et sur le quart nord-ouest, le temps sera variable, des éclaircies et des passages nuageux. Avec des averses parfois fortes, il y aura du vent sous les averses jusqu'à 60 km/h et 80 km/h sur les côtes de la Manche. Les températures, elles seront assez fraîches. Aujourd'hui, couvrez-vous, 21 à Paris et à Tours, 24 à Marseille, 27 à Montpellier pour la maximale.
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0: Bienvenue, bonjour, on est sur FM, je suis Philippe Lelouch, c'est le meilleur des réveils, c'est tous les jours de 6h à 10h. Et on est hyper contents d'être tous là, enfin tous sauf Lucas. Mais Lucas pouvait pas venir parce qu'il a Disney demain.
12: Absolument, excusez-moi, mais entre le travail et Disney, il y a des priorités. Voilà.
0: Et ben, je suis bien d'accord. Nous sommes le jeudi 4 juin et on est toujours à Ajaccio, à l'iconique club Le Grand Bleu en Corse, Marmara, Club Marmara. Et dans l'heure, le jeu de ouf va vous faire gagner la possibilité, vous aussi, de venir dans un club Marmara. On vous expliquera ça un tout petit peu mieux tout à l'heure.
9: Et c'est d'autant plus intéressant parce qu'à partir d'aujourd'hui et jusqu'au 30 juin, sur une sélection d'adresses Club Loukéa et Club Marmara, et ben pour les départs jusqu'au 31 octobre, les enfants de 2 à 11 ans, écoutez bien, de 2 à 11 ans inclus, qui partagent effectivement la chambre de deux adultes, sont 100% gratuits, y compris les taxes et les surcharges. Donc c'est un vrai
0: gratuit. Ah, oui.
9: Ils ne payent rien. En parallèle de cette offre sur le reste de la collection Club, les enfants passent à 50% de réduction pendant la même période. Donc vraiment, c'est hyper intéressant de venir jouer avec nous, de s'inscrire pendant cette période de l'année. 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
0: ça, c'est vraiment chouette. 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Allez, le jeu du son arrive, toujours sur le thème de la Corse, bien évidemment. Et pour la musique, eh ben c'est Britney Spears avec Womanizer. Tout ça, c'est sur RFM. Bonne journée, on est ensemble jusqu'à 10h.

0: 9h09 sur FM à Heure Miroir. Faites un vœu.
1: Allez, touchez-vous le bout du nez.
0: Le bout du nez, pareil. Un chef-d'œuvre de la chanson française arrive. L'amour à la machine, c'est signé Alain Souchon. On adore. Mais tout de suite, c'est le jeu du son.
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0: Alors, Jérôme,
4: oui,
0: tu as pris la relève du jeu du son qu'on embrasse comme tous les matins, qui est en pleine rééducation, qui sera
4: exactement
0: bientôt sur pied. Et en attendant, c'est toi qui a formaté le jeu de ce matin.
4: Exactement. Alors, on est en Corse, donc des questions sur la Corse. On a fait la faune et la flore, les chants, c'était hier. Aujourd'hui, on s'attaque à la langue. Alors, attention, première question, quel mot corse utilise-t-on pour dire merci?
0: Grazie.
1: Non mais attends.
0: Voilà. Non mais je le savais, c'est grazie.
4: Fort, qu'est-ce que tu veux utiliser?
1: C'est presque de l'italien. Grazie, ça se prononce comme ça, grazie.
4: Ouais, attention, grazie. Plus difficile pour la deuxième question. Que signifie selon vous ti tengo ka?
1: Ti tengo ka,
0: je t'aime.
4: Mais oui.
1: Oh là là.
4: Alors attention, je m'excuse auprès des Corses qui nous écoutent. Peut-être que l'accent n'est pas parfait, même loin de là, mais c'est pas grave, on continue. Comment dit-on bon appétit en Corse?
0: Ah, ça je sais pas, merde.
1: Bah, je sais qu'il faut rajouter des U partout.
4: Ah, il y a un peu de ça.
0: Bah, ce serait bon appétit tu.
4: Alors ça se dit pas bon appétit tu, mais ça s'écrit bon appétit tu, et je crois que ça se prononce bon appétit.
1: Ah ouais, il faut le truc à la fin, le bonifatch.
4: Comment est-ce qu'on dit soleil en Corse?
0: N'importe quoi.
1: Sulutu.
4: N'importe quoi. Sulutu. Vas-y, sauve-nous, Philippe.
1: Soleil en Corse?
4: Ouais, soleil. Non, sol.
1: Ah, juste comme en espagnol.
4: Un peu, ouais, exactement. Alors, attention, dernière question, vous le savez, hein, c'est le Super Banco, c'est celle-ci qui fait tout gagner. Comment dit-on je m'appelle en langue corse?
1: Oh là là, ah comment non, tu veux qu'on sache? Pas pareil, faut rajouter des U, donc.
4: Pour le coup, c'est vrai.
0: Je m'appelle
1: Jumupule.
4: Non, c'est Mitcham.
1: Mitcham. Ah oui, il y a
4: Mitcham.
1: Ah ouais, il y a quand même un petit côté
4: le U se prononce
1: italien.
0: Bah oui, bien sûr.
4: Voilà. Bon, bah écoute, on est prêt.
1: Mitcham, Caroline.
4: On peut aller se balader.
0: Ouais. Tu sais que la mère de Napoléon ne parlait que corse.
1: Non mais c'est beau, hein. Franchement c'est beau. Hein. Quand c'est tu magnifique. Te retrouves dans un village corse, et on avait dit, elle, et que t'entends le corse, alors, c'est dingue.
0: Après elle avait évidemment, elle parlait un peu le français, mais avec un accent corse très prononcé. Et quand on lui disait qu'est-ce que vous pensez de votre fille, elle disait de votre fils, pardon, elle disait tout le temps pourvu que ça dure.
4: Oh, c'est beau.
0: C'est joli. Hein. Allez, avant le jeu de ouf, Alain Souchon, on adore. C'est un classique de la chanson française, mais en même temps qui est sublime. Voilà, l'amour à la machine. On est sur RFM, meilleur des réveils, 6h-10h. On vous embrasse.

0: 9h15 sur AFM. Chabouzi arrive avec Bad Song. Mais tout de suite avant, c'est le jeu de ouf.
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0: Allez, c'est le dernier jour du jeu de ouf où si vous jouez, si vous passez à l'antenne avec nous maintenant, et ben vous avez une chance d'être sélectionné demain pour partir une semaine au club Marmara où nous nous trouvons en ce moment même encore.
2: Exactement, là nous on est au Grand Bleu dans la baie d'Ajaccio, mais sachez qu'il y a 28 adresses club Marmara qui existent un peu partout aux quatre coins du monde. Donc vous avez la France évidemment hier, vous avez Majorque, vous avez Minorque, vous avez Monténégro, il y a aussi des clubs en Tunisie, en Égypte, au Mexique, en République Dominicaine. Vraiment, c'est un très très beau cadeau qu'on vous offre. On fera le tirage au sort demain. Pour l'instant, on joue avec Jessica qui est avec nous en ligne. Salut Jessica.
0: Salut Jess.
3: Salut toute l'équipe. Salut Philippe, salut Caro, ça va?
0: Et toi ma belle?
3: Bah super, je vous ai en ligne donc c'est super.
0: Nous aussi on pense pareil. Tu nous appelles d'où?
3: De Le Grouf, dans l'Indre.
0: Dans l'Indre, ok. Ah, tu vas bosser ou t'es déjà au boulot ou t'es au boulot?
3: Oui, là je suis en pause.
0: Ah, t'es en pause. Bon, bah, génial. Bon, on va faire vite pour pas te déranger. Allez, on y va. Tu connais le principe. Tu vas être sélectionné demain, ça, je te le garantis. Enfin, tu vas être.
3: Ouais.
0: Tu peux être sélectionné demain.
3: Ah, parce que
0: mais
3: oui,
0: quoi qu'il arrive, tu vas gagner. Maintenant, faut juste que tu trouves les mots qu'on a changés dans les deux chansons qui arrivent. À tout de suite.
3: À tout de suite.
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0: déjà à cette crise.
1: Pardon.
2: C'est presque.
0: Non, mais c'est fou parce que j'ai l'impression de bien chanter et quand je m'entends, je me dis que c'est une catastrophe.
2: Non.
0: C'est fou comme on peut être.
2: Pas ouais, une catastrophe.
3: Non. C'est l'apocalypse.
2: Au moins.
0: Alors, Jessica, ma petite Jessica, est-ce que tu as trouvé les mots qu'on a changés dans les chansons?
4: Oui.
3: Allez, vas-y,
4: alors,
3: on t'écoute.
4: La première, c'est le cours du pétrole.
3: Oui, bah oui, ça, c'est sûr.
4: Et la deuxième, replonger en prison.
3: Eh ben, écoute, tu sais, tu veux que je te dise, t'as gagné demain.
0: Bravo.
3: La possibilité d'être tiré au sort pour partir une semaine. On te souhaite tout le bonheur du monde et plein de chance pour demain.
2: Bravo.
3: Merci d'avoir joué avec nous, Jessica.
4: Merci.
3: Retourne à ton travail pour pas te faire disputer.
4: Merci.
0: Merci. T'embrasse.
3: Bisous, Jessica. Bisous. Allez, il est 9h18 sur FM. On se retrouve dans quelques instants.

0: 9h21 sur FM. Attention, hein, dans quelques minutes, nous recevrons Macha, qui organise chaque année depuis 5 ans un Ajaccio Comedy Show, le Ajaccio Comedy Show, et elle va nous venir nous en parler, ce sera au mois de juin.
1: Et ce sera dans les vignes, c'est tout ce qu'on peut vous dire pour l'instant, c'est magnifique comme, comme événement. Avant ça, on va retrouver Green Day, Boulevard of Broken Dreams, c'est bon ça sur RFM, c'est le rock. On est ensemble jusqu'à 10h les amis dans le meilleur des réveils sur RFM.
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0: 9h35 sur
1: Il m'est tombé des mains.
0: On va écouter Christophe Maé dans un instant avec la lune. Mais tout de suite, on retrouve Macha, c'est ce qu'on vous disait. Macha qui nous dit tout sur le Ajaccio Comedy Club depuis l'iconique club Marmara, le Grand Bleu en Corse. On est très content de l'accueillir, Macha.
2: 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Connaissant Philippe Lelouch, il va tout de suite choper l'accent. Et ouais.
1: Alors, on reçoit Macha qui monte un truc génial au mois de juin en Corse, enfin à Ajaccio précisément, un comedy club, l'Ajaccio Comedy Club, et qui se joue dans les vignes. C'est quand même magique. Ça va, Macha ?
3: Oui, bonjour, merci beaucoup pour l'accueil.
1: C'est avec
3: oui,
1: un plaisir.
3: Va. Merci.
1: Alors, raconte-nous comment ça t'est venu cette idée-là ?
3: Alors, le Ajaccio Comedy Show, on est sur la 5e année.
1: Ouais.
3: Et cette année, on part dans les vignes en mode sunset,
0: wow.
3: Au domaine de Comte-Peyral, le 18 juin. Voilà.
4: Donc ça fait déjà quelques années qu'il y a des humoristes à la fois locaux, donc des humoristes corses qui rencontrent des humoristes tout court.
3: Oui, tout à fait. Normalement, on est sur...
0: Du continent, on va dire.
3: Du continent. Exactement. Normalement, on est sur trois jours. Donc cette année, exceptionnellement, on est sur une soirée. Mais on a un plateau de divers artistes de la scène française. Donc on a eu Nino Arial, Selig, Pierre Thévenoud, La Bajon, Laurie Perret. Voilà, on est vraiment sur le plateau. Ensuite, on a un one-man show, ouais. Et on a un autre plateau avec des humoristes corses.
1: Et le one-man show, c'est qui ?
3: Alors, cette année, c'est Anno. Et d'accord. L'année d'avant, on a eu David Voinson, on a eu Jeff Lugnou. Voilà, on essaye de.
1: Génial.
0: Donc, l'idée, c'est de rigoler, quoi. C'est de rigoler toute la soirée.
1: Ah, bah oui.
0: C'est trois jours de rire. Le décor est dingue. Tu mets des petits lampadaires partout. Il y a
3: exactement. On a le village
0: sympa.
3: Du show avec des guirlandes de guinguettes. Avec
0: et comment on s'inscrit? Comment on peut assister à cet événement?
3: On va directement sur la page Facebook du Ajaccio ou Instagram du Ajaccio Comedy Show ou sur Corse Billet ou encore l'Office du Tourisme.
0: Ah oui, donc on a plein de possibilités de s'inscrire. Ça
4: et l'année prochaine? Et l'année prochaine, pardon, est-ce qu'on pourrait pas avoir un spectacle de Philippe Lelouch?
3: Autant l'année prochaine, Philippe est avec
1: moi,
3: nous.
1: Tu, si tu m'invites, je viens.
3: Bien sûr, avec plaisir.
1: Ah ouais, avec
3: on verra ça pour l'année prochaine, pour 2027.
1: Avec plaisir.
0: Voilà. Et donc là, pour l'instant, c'est donc le 18 juin, on le redit ouais. Bien. Le prix des billets pour assister à la soirée?
3: On est sur 35 euros, avec un spectacle vraiment tout compris, avec un concert avant,
0: ouais.
3: Le sunset. Et ensuite, le show.
1: Et c'est canon. Génial. Merci. Bravo, c'est une super bonne idée.
0: Très, très bonne idée.
3: Voilà. Petit apéro dans les vignes avant un petit show.
1: Ouais, se marrer.
3: Exactement.
1: Il fait bon, il y a les cigales, on voit un bruit de fond. Enfin, tout va bien.
3: Et puis sunset
1: quoi.
3: Avec une vue sur les vignes, c'est quand même
0: c'est magnifique.
3: Pris.
0: Et puis, il ne faut rater aucune occasion de rigoler, je vais te dire en ce moment.
3: Non, il faut rire.
0: Il faut vraiment rire parce que c'est ce qui nous sauvera.
3: On a besoin de
0: l'amour. Allez, merci.
3: Merci à Macha. Merci encore.
1: Merci Macha d'être venue nous rendre visite ce matin.
0: Je continue avec une histoire rare d'une femme qui a accouché de vrais quadruplés. Je vais vous raconter ça dans un instant. Restez là. Je la plains un peu quand même.
1: Oui.
0: Je vous avoue que je la plains un peu. Il y a Christophe Maé qui arrive tout de suite sur RFM avec La Lune. À tout de suite.

0: Stones, 9h45 sur FM. Jennifer Lopez, Jenny from the Block. C'est la suite dans musique. Après, nos héros.
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0: Alors, en fait, aujourd'hui, notre héros est une héroïne. Mais alors, pas n'importe laquelle, hein, parce qu'elle a quand même connu une grossesse très, très, très improbable.
3: Oui, puis au-delà de la grossesse, sa vie va être assez improbable.
0: Improbable aussi, oui.
3: Ça se passe à Saint-Pétersbourg, cette histoire, et une maman vient de vivre un miracle de la nature, vraiment. Elle a donné naissance à 4 petites filles identiques, d'accord ? Un événement donc médical d'une rareté exceptionnelle, et en fait, ces bébés sont donc les fameux quadruplés. On a l'impression que c'est un mythe, que ça n'existe pas, mais ça arrive une fois sur 15,5 millions de chances de probabilité, on va dire, que ça vous arrive. C'est des quadruplés, ouais, monocoriales, comme on les appelle. C'est-à-dire qu'elles sont toutes les quatre identiques. 4 filles identiques. Il y a une quinzaine de cas seulement comparables dans le monde aujourd'hui qui ont été recensés. Elles sont nées par césarienne, les 4 petites filles, elles vont très bien. 32 semaines de grossesse, donc assez prématurées, mais malgré tout, tout va très bien. Et c'est une naissance vraiment hors du commun. Et il y a à peu près autant de chances d'avoir des quadruplés que de gagner au loto.
0: Remarque, quand t'as des quadruplés, t'as intérêt à gagner au loto.
4: Il faudrait les deux, en fait.
0: Il faudrait les deux en même temps. Hein. C'est entre ça et parce que ça coûte de l'argent. Hein.
3: Et à choisir, tu prends l'auto ou les quadruplés, toi ?
0: Ah, les quadruplés, ça doit être un délire quand même.
3: Ouais.
0: Ça doit être merveilleux d'avir 4
3: belle
0: enfants.
3: Je pensais, tu sais, ouais, je pensais que tu étais plus vénale, que tu allais me dire le loto.
0: Oui, mais parce que tu penses mal.
3: Je
0: n'arrête pas de te le dire. Hein. Voilà, tout le monde le sait dans cette émission. Allez, Jennifer Lopez maintenant. Jenny from the Block. A tout de suite sur FM.

0: 9h53 sur RFM, c'est le moment de se dire au revoir.
1: Oh non! Ah là là là
0: là. Ouais, non, mais d'habitude, vraiment, ça me fait de la peine. Mais là, la plage, les transats. Caro, elle a déjà été réservée son transat, elle a mis la serviette.
2: Mis la serviette. Vous voilà. Savez que je fais ça, vous savez que j'adore faire ça.
0: Ça et va, pourtant, mon Vincent Richard?
2: Le font. Bisous, Vincent.
3: Bonjour, mes petits loulous, comment ça va en Corse?
0: Bon, bah écoute, ça va, on bronze doucement, tu sais.
3: Ouais, nous aussi, à Paris, sous les nuages, la pluie torrentielle. Non, c'est super.
0: Bah écoute, on est parti la bonne semaine, c'est tout. Ça, c'est pour te faire payer tes petits week-ends à Marrakech et en Grèce et ailleurs.
3: Espèce d'enfoiré, je t'aime. Allez, je vous fais des gros bisous, mes petits loulous, en tout cas.
0: À demain, 6h, 10h, sur le meilleur des réveils. On vous laisse dans les bonnes mains de Vincent Richard. On vous embrasse fort.
2: On vous embrasse, à demain.
0: Bisous.
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30: Il est 10h. Tellement heureux de vous retrouver les amis, j'espère que vous êtes en forme ce matin, c'est Vincent Richard. Très bon jeudi, on va s'amuser avec le meilleur de la musique. Charlotte Cardin, les Fugees et Robbie Williams tout de suite. 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

0: De base, comme il est surnommé, Bruce Springsteen, Born in the USA, à l'instant sur RFM, pour vous accueillir avec beaucoup de plaisir ce matin. J'espère que vous êtes en grande, grande forme. Pas toujours évident comme ça. Fin de semaine, on commence d'accuser un petit peu le coup, mais croyez-moi, on est là. Je suis là pour vous faire du bien à l'approche de ce week-end. 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Ça va pas tarder. Clairement, ça va pas tarder. Pour la suite, le meilleur, rien que le meilleur de la musique, on va encore se faire beaucoup de bien avec Jack et Carla, avec Texas et puis Tayo Cruz. Ce sera Dynamite et c'est juste après ça sur RFM.
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0: 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Attention, ça arrive. En attendant, voici Taïo Cruz avec Texas et Jack et Carla.
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et Mylène Farmer à l'instant sur RFM. Et si c'est pas encore fait, vous envoyez immédiatement le code RFM par SMS au 739-16 pour tenter de remporter votre iPhone 17 et le vinyle couleur dédicacé par Mylène Farmer. Pendant ce temps, je vous prépare Craig David, Seven Days, Jean-Jacques Goldman, Envole-moi, et tout de suite, c'est Backstreet Boys sur RFM.

0: Ah oui, c'est bien. C'est même très très très bien. Craig David avec Seven Days à l'instant sur RFM. Et au cinquième et sixième jour, hein, puisqu'il est question de jour de la semaine, en l'occurrence le vendredi soir et samedi soir, on fête le week-end avec Yann Muller. C'est votre DJ, votre émission festive, celle qui met l'ambiance quand vous recevez les copains, la famille à la maison. 20h, 22h le vendredi et le samedi. Yann Muller qui s'éclate à mixer et remixer vos titres préférés, bien sûr. Avec un petit avant-goût dès maintenant, si vous le souhaitez, foncez retrouver les podcasts et replays. Ça se passe sur RFM.fr et l'appli gratuite RFM à télécharger, bien sûr, sur votre smartphone ou votre tablette. Tellement hâte d'être à demain, perso, 20h. Voilà, en attendant la suite avec Craig, avec David Guetta, avec Tonzana et Daily Swims, Adèle et puis le meilleur des années 80 de Jeanne Mas.
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0: En rouge et noir après ça, sur RFM. À tout de suite. Hein.
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3: Et en Corse, bienvenue 11h. Et la suite du meilleur de la musique tout de suite, évidemment, avec Jeanne Mas, David Guetta, Telly Swims et Tones Alai. Et on va commencer avec Adèle, cette nouvelle heure. Bienvenue, c'est Vincent Richard.

0: Iron Lion Zion Bob Marley à l'instant sur RFM. Et si vous êtes réveillé à temps ce matin, en l'occurrence, évidemment, vous avez entendu les copains du meilleur des réveils, Philippe Lelouch et Caro, qui se la coulent douce en ce moment, puisqu'ils sont en direct du club Marmara Grand Bleu à Ajaccio. Comme on dit, ils vivent leur best life, hein, c'est pas mal du tout. Ça se passe plutôt bien, n'empêche qu'ils continuent à vous faire gagner vos courses, les amis. Donc n'hésitez même pas une seule seconde pour gagner jusqu'à 500 euros de courses. Et on va se dire que c'est quasiment le cas tous les jours. C'est à 7h20, 8h20. N'hésitez pas à vous inscrire maintenant, par exemple. Vous envoyez le code course, C-O-U-R-S-E-S par SMS au 739-16 et demain vous jouerez peut-être avec eux. C'est leur der des der, hein, du côté de la Corse demain. Ils vous retrouveront en studio à partir de lundi 6h, 10h, le meilleur des réveils sur RFM. Donc, et en attendant, eh ben, je vais vous passer Miley Cyrus and Good, des meilleurs des années 80, signé Stevie. Stevie Wonder, bien sûr. Part-time lover après ça sur RFM.
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1: Allez, la suite du meilleur de la musique. On est ensemble, Miley Cyrus dans quelques instants, Stevie Wonder, et puis Rihanna tout de suite, SOS sur RFM.

La meilleure de la musique sur RFM, mais qu'est-ce que c'est bien ça, Stevie Wonder et Part-Time Lover. Allez, 11h38, on va continuer, bien sûr, avec les Bananarama et Cruel Summer. Dans quelques instants, Gala Cherry également avec Save Tonight. Et celui qui est revenu avec un nouveau single qu'on aime énormément. Il s'appelle Christophe Willem, évidemment, avec Double Jeu sur RFM.

0: Renan Luce avec les voisines à l'instant sur RFM, 11h52 quasi. Il est maintenant temps de vous laisser, évidemment. Petit rappel, dimanche, notre collègue Bryan Adams, oui, notre super collègue, fera son Bryan Adams Show. C'est une exclu RFM, il passe ses titres préférés, raconte plein d'anecdotes. C'est dimanche, donc à minuit jusqu'à 2h du matin. Et voilà, hein, donc ratez pas ça ce dimanche. Pour la suite, ça arrive évidemment avec entre autres Shania Twain et Man I Feel Like a Woman. On a pas mal d'autres choses à se raconter, mais on va tout vous dire dans quelques instants. Moi, je vous retrouve dans le meilleur du meilleur des réveils. Ça passera à 5h demain matin. Prenez bien soin de vous et des autres. C'était Vincent Richard. À demain. Bye bye.
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26: Et c'est parti, il est midi, les infos tout de suite avec Grégory Maki. Bonjour Grégory.
27: Bonjour Vincent, bonjour à tous. Des nuages, de la pluie, des éclaircies, du vent, quasiment tous les ingrédients météo sont réunis cet après-midi dans l'Hexagone. Allez, des prévisions un petit peu plus précises quand même à la fin de ce flash. 170 gendarmes de nouveau engagés ce jeudi pour retrouver Liana, 11 ans, disparue vendredi dernier dans le Gers. Après les chasseurs, les pêcheurs, les autorités font désormais appel à des cavaliers d'un centre équestre pour des recherches dans les zones boisées. Hier, l'attention s'était focalisée sur le profil du suspect qui a été visé par plusieurs signalements signalements et plaintes, notamment pour viol sur mineur. Le ministre de l'Intérieur a demandé l'ouverture d'une enquête pour identifier d'éventuels dysfonctionnements. Les pompiers se préparent un été compliqué sur le front à des feux de forêt. Le ministre de l'Intérieur est arrivé en fin de matinée sur la base aérienne de Nîmes, qui accueille la quasi-totalité des moyens aériens de la sécurité civile en France. Laurent Nunez lance le plan d'action estival de lutte contre les incendies. Il va annoncer la commande de 2 canadaires supplémentaires. Les Français les plus pauvres ont plus de chances de contracter un cancer. Résultat ce matin d'une étude de l'ADRES, le service statistique des affaires sociales. Le risque est même multiplié par 2,2 pour le cancer du poumon par rapport aux personnes les plus aisées. Parmi les raisons, davantage d'exposition à certains facteurs de risque, moins de dépistage et des diagnostics souvent plus tardifs. En foot, les Bleus entament leur préparation à la Coupe du Monde. Ce soir, un match face à la Côte d'Ivoire. Coup d'envoi 21h10 à Nantes au stade de la Beaujoire. Et puis place aux demi-finales dames ce jeudi à Roland-Garros. L'Ukrainienne Marta Kostyuk opposée en début d'après-midi à la Russe Mera Andreeva. Et puis demi-finale du double messieurs également. La paire française Alice Herbert joue en ce moment pour une place en finale.
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27: Pas fameuses les prévisions météo pour cette seconde partie de journée. Des averses un petit peu partout, sauf dans les Alpes-Maritimes et la Corse où là c'est du soleil. Des éclaircies aussi entre les gouttes dans un grand quart nord-ouest. Du vent toujours sur les côtes de la Manche. Quelques orages localisés au nord. Allez, c'est le moment de bien aérer votre logement avant les prochaines chaleurs, hein, puisque l'ambiance est fraîche sur la majeure partie du pays. 15 degrés à Brest, 17 à Lille, Lyon et Biarritz. Seulement 18 à Toulouse au cœur de l'après-midi, 19 à Paris et Strasbourg. Et puis le long de la Méditerranée, le mercure affichera entre 22 et 25 degrés. Excellent après-midi à l'écoute d'RFM.
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0: Une fanfare de clavier exaltante des nappes, un peu science-fiction, et paf, le groupe suédois Europe est devenu l'un des plus grands groupes de la planète. Le titre Final Countdown est dans le meilleur des années 80 et donc sur RFM. Bien le bonjour, moi c'est Paul de Montreuil et jusqu'à 16h on passe la journée ensemble avec à tout moment un titre de Mylène Farmer qui va vous permettre de gagner votre vinyle coloré dédicacé par Mylène Farmer, plus votre iPhone 17 et puis le meilleur de la musique est là aussi avec Alanis Morissette notamment. On va se caler et écouter You Learn. Juste après Tom Jones, Sex Bomb sur RFM, le meilleur de la musique suite tout de suite.
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déjeuner sur le pouce avec un petit sandwich. Quoi qu'il en soit, votre pause-déj est accompagné du meilleur de la musique. Sympa. M Pokora arrive, Alanis Morissette aussi avec You Learn, et juste avant, c'est Tom Jones, vous l'avez reconnu, bien sûr. Sex Bomb est dans le meilleur de la musique sur RFM. Bonjour.

Sorti en 81 sur l'album Something Special, Get Down On It est le morceau qui a définitivement ancré Kool & The Gang dans la légende de la funk pop des années 80. C'était un peu le tournant, hein, parce qu'avant ils étaient vraiment dans la funk pure. Ça commençait à s'essouffler, puis c'est avec l'arrivée d'un nouveau producteur et arrangeur qu'ils ont trouvé ce son plus pop, plus disco. Vous écoutez RFM, très bonne idée. Voici maintenant Jean-Louis Aubert.

0: Paul Young sur RFM, Sensauna, Donna, bienvenue à la maison RFM avec un titre de Mylène Farmer qui arrive dans moins de 10 minutes. Ouh là là, ça veut dire que vous allez pouvoir jouer dans cette semaine spéciale Mylène Farmer. Vous avez la possibilité, vous le savez, de gagner une pièce unique signée par l'icône d'RFM, Mylène Farmer, un vinyle couleur qui fera son petit effet dans le salon. Et on vous rajoute à ça votre iPhone 17, le nouveau smartphone d'Apple, encore plus cool que le 16, qui était plus cool que le 15, qui lui-même était plus cool que les précédents. Bref, c'est du gros cadeau. Vous jouez dès le début de la diffusion du titre. Restez bien connectés pour ça. Et avant, je vous cale Kesha avec TikTok. On va redémarrer une nouvelle heure du meilleur de la musique avec ce titre sur RFM. Profitez-en bien et belle journée.
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2: Oui, et cette semaine, ils sont en direct de la Corse. Trop bien. Soyez les bienvenus si vous débarquez sur RFM. Le meilleur de la musique est là avec Ed Sheeran, avec Prince aussi et Mylène Farmer. Oh, ça veut dire que vous allez pouvoir jouer juste après Kesha.
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0: Les guitares, la ligne de basse, les murmures de Prince, tout est parfait dans ce titre du meilleur des années 90. Cream sur RFM, ça fait partie des titres qu'on pourrait tout à fait retrouver dans le Bryan Adams Radio Show, l'émission de Bryan Adams, la star de la pop et du rock, tous les dimanches sur RFM. Il y partage ses coups de cœur, Bryan Adams, ses souvenirs aussi, il nous raconte l'histoire de ses titres. RFM est la seule radio en France à vous proposer ce Bryan Adams Radio Show avec lequel on prolonge le week-end chaque dimanche à minuit. Et pour le moment, voici arrivé Corona. The Rhythm of the Night. Session Eurodance dans la suite du meilleur de la musique avec Génération Céline pour chanter et Ginny Lynn aussi.
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5: La suite sur RFM, c'est avec Ginny Lynn. Le dilemme, souvenez-vous de ça, on va se caler aussi Corona derrière et puis Génération Céline pour chanter haut et fort sur les titres de Céline Dion. On ne change pas. Bienvenue à la maison, bienvenue sur RFM, le meilleur de la musique. Avec ma pomme, Paul de Montreuil, jusqu'à 16h.

0: Alphaville sur RFM avec Big in Japan. À l'époque, dans le milieu de la musique, dire d'un groupe qu'il est Big in Japan, grand au Japon, c'était une formule un peu ironique, hein. C'était pour parler des groupes qui ne vendaient pas un disque dans leur pays, mais qui avaient un succès improbable et disproportionné à l'autre bout du monde, au Japon. Alors pour Shaggy, ça n'a pas été le cas. Son succès, il l'a rencontré partout, et pas seulement au Japon. Voici It Wasn't Me, Shaggy sur RFM.
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0: Marche seul. Parfois, il vaut mieux marcher seul que mal accompagné. Surtout si on a la possibilité de marcher les pieds dans le sable, par exemple. C'est ce qu'ont la chance de faire en ce moment Philippe Lelouch et Caroline Iturbi du Meilleur des Réveils. Ils sont cette semaine en direct d'un club Marmara en Corse. On les retrouve chaque matin de 6h à 10h et vous suivez leurs aventures sur les réseaux sociaux d'RFM. 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Bernard Lavillier, Jimmy Cliff, dans un instant avec Mélodie, Tempo, Harmony. Ça fait partie du meilleur de la musique que je vous prépare dans un instant, juste après Chapel One et The Fray.
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2: Et ils sont en direct de la Corse cette semaine. Bienvenue à vous en direct de chez vous, de votre voiture, de votre lieu de travail. Paul de Montreuil pour vous accompagner avec le meilleur de la musique. Il est 14h, voici The Fray.

0: Étienne Dao sur RFM. Bon après-midi. Le tournoi de Roland-Garros se poursuit. Vous avez peut-être suivi quelques matchs. Je l'ai fait avec mon fils. C'est pas facile d'expliquer les points. Pourquoi on marque 15 points, puis 30, puis 40. Alors, vous le savez peut-être, mais pour les autres, sachez que ça remonte à l'ancêtre du tennis, le jeu de paume inventé en France. Le terrain était divisé en deux parties longues de 60 pieds, avec de chaque côté une ligne à 15 pieds, une autre à 30, une autre à 40. Et quand on remportait l'échange, le premier, on avait le droit d'avancer de 15 pieds, donc sur la première ligne. Si on marquait encore, on pouvait avancer de nouveau de 15 pieds, donc sur la ligne des 30. Et enfin, au troisième point, on avançait de 10 pieds sur la ligne des 40, parce que 15 aurait fait trop près du filet, apparemment. Voilà pourquoi dans le tennis, on passe de 15 à 30 à 40. Ça reste un peu long à expliquer, mais au moins, on a le sens du truc. The Verve, Bittersweet Symphony pour la suite sur RFM. Christophe Maé également. Et Jamilia qui arrive, c'est la suite de l'après-midi avec le meilleur de la musique sur RFM.
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1: Merci d'être là chaque jour plus nombreux à l'écoute d'RFM et du meilleur de la musique. Les cordes, les violons de The Verve arrivent juste après Jamelia.

In the Gang pour le meilleur des années 80 sur RFM, la radio à écouter mais aussi à voir sur l'appli RFM. On vous poste les vidéos, entre autres des artistes qui viennent nous voir dans les studios, des lives et des interviews. 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Enrique Iglesias et Nadia, pas plus que d'autre. Voici Oasis aussi qui arrive derrière. 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

0: FM, Jennifer Lopez qui est apparue magnifique comme toujours à la conférence de presse du nouveau film romantique dans lequel elle joue, Office Romance. Et les spécialistes de la mode ont remarqué un détail, des faux cils à pointe prononcée, les fameux cils araignées. Je ne sais pas si vous vous souvenez, c'était beaucoup dans les années 2000, on fait des petits paquets avec les cils et on les met ensemble et on les relève. C'était une grande tendance. Et bien le maquilleur de J.Lo a joué le côté revival et ça marche bien. Alors ça marche bien parce que c'est Jennifer Lopez, hein. Moi si j'installe ça sur moi, ça ne fait pas le même effet, bien sûr, mais ça peut indiquer le retour de la tendance pour l'été. Merci Jennifer Lopez. Pour la suite, il y a Coldplay avec Viva la Vida. Vive la vie en chanson sur RFM avec Modern Talking qui arrive aussi et Jack et Carla. Bienvenue, c'est le meilleur de la musique et ça continue juste après ça.
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2: Et comme toute la semaine, il sera en direct de la Corse. À chaque diffusion d'un titre de Mylène Farmer, vous gagnez son vinyle dédicacé, plus l'iPhone 17. Surveillez bien ça. Et pour le moment, voici Coldplay. Viva la vida!

0: REM sur RFM. Losing my religion, c'est une expression du sud des États-Unis. Ça veut dire je suis au bout du rouleau. Comme François Damiens dans le film Dick and Eggs. Ça nous arrive à tous de ressentir ça, notamment quand on a trop de trucs à faire, le ménage, les papiers, les courses. 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Bonne chance pour ça. Et pour la suite du meilleur de la musique, il y a Juanes qui arrive, la Camisa Negra. On va se caler ça. Patrick Bruel aussi et Taylor Swift, The Fate of Ophelia sur RFM.
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Passez une belle journée avec RFM et le meilleur de la musique. Il y a Taylor Swift qui arrive, Patrick Bruel aussi, Gilbert Montagné, puis Juanes, La Camisa Negra. S'écoute tout de suite dans le meilleur de la musique d'RFM. Bon après-midi.

RFM, bon après-midi, j'espère que ça va pour vous. Ça va toujours mieux, hein, normalement, après un bon Gilbert Montagnier. Et avec Kylie Minogue qui arrive maintenant, là, c'est le double effet qui se coule. Spinning around pour tapoter sur le volant, où que vous soyez et quoi que vous fassiez cet après-midi. Peut-être que vous n'avez pas un volant sous les mains, mais une clé de 12 pour les mécanos, des cheveux pour les coiffeurs, les coiffeuses. Bienvenue sur RFM, c'était Kylie Minogue.

0: Les rois du monde sur RFM, c'était à l'époque où la France était en pleine folie des comédies musicales, hein. Juste après le raz-de-marée Notre-Dame de Paris, les rois du monde sont restés à la première place du top 50 pendant près de 4 mois à l'époque. Cet extrait du spectacle Roméo et Juliette, de la haine à l'amour, est devenu culte, tout simplement. Droit devant nous, le 16-20, une fin d'après-midi avec Patanjali qui vous prépare Maroon 5, La Rousseau, Lola Young, et puis vous continuez évidemment de surveyler la diffusion d'un prochain titre de Mylène Farmer, puisque à ce moment-là, vous pourrez gagner votre vinyle couleur dédicacé par Mylène Farmer, plus votre iPhone 17. Trop bien! C'était Paul de Montreuil, je vous dis à demain et jusqu'à nos retrouvailles. Bonne vie!
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2: Demain matin, ils seront en Corse. Il est 16h sur RFM. 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
0: On commence fort hein, aujourd'hui. N'oubliez pas le tirage au sort pour cet iPhone 17 et le vinyle de Mylène Farmer dédicacé. C'est demain après-midi, donc il vous reste très très peu de temps. Restez bien fidèles à RFM. Le meilleur de la musique, je vous l'offre. Avec dans moins de 10 minutes un petit événement, puisqu'on entendra ensemble le tout nouveau single de Bruno Mars qui vient de sortir aujourd'hui. Restez bien avec nous pour ce Music News du jour, la nouveauté du jour sur RFM et puis le meilleur de la musique en non-stop.
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0: Bon après-midi, le meilleur de la musique, c'est Dirty Dancing sur RFM. Jennifer Warnes et Bill Medley qui arrivent et Gérald de Palmas, mais juste avant.
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0: Le Music News, c'est la nouveauté du jour et c'est pas une petite nouveauté. Il vient de sortir il y a quelques minutes. C'est le nouveau single de Bruno Mars qui s'appelle Oh My Soul. Bruno Mars qui a sorti son album The Romantic au mois de février. Vous connaissez évidemment le premier extrait à Just Might. Énorme tube. Et ce nouveau single qui sort quelques jours avant sa venue en France, au Stade de France, trois dates archi complètes. Ce sera la semaine prochaine, les 18, 20 et 21 juin pour Bruno Mars. Et quelques jours avant de venir en France, il annonce aussi l'ouverture d'un magasin éphémère, un pop-up store, comme on dit, si vous passez par la capitale pour aller le voir, si vous êtes parmi les privilégiés qui iront au Stade de France pour l'applaudir. Il y a un magasin avec deux marques croisées, celle de Bruno Mars et celle de Hello Kitty pour les collectionneurs avec des t-shirts, avec des suites, etc. Et puis ce nouveau single qui s'appelle donc On My Soul, sur mon âme. Le voici pour vous, cadeau sur RFM. Il est tout chaud, hein, vient de sortir. Bruno Mars sur RFM.

0: RFM, le meilleur des années 80, Rockwell et Michael Jackson. 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Pascal Obispo et Natacha Saint-Pierre arrivent. Le meilleur de la musique sur la radio qui paie vos courses demain matin.
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8: Dernière matinée en Corse demain matin. Il est 17h, on écoute Natacha Saint-Pierre et Pascal Obispo après le flash. Jérémy Desiderati, bonjour.
9: Bonjour Pat, bonjour à tous. Dans le Gers, les recherches menées jour et nuit ont peut-être porté leurs fruits. Un corps a été retrouvé aujourd'hui près de Florence, lieu de disparition de la jeune Liana. Des analyses sont en cours pour l'identifier. 170 gendarmes ont ratissé plusieurs zones encore ces dernières heures. Le suspect placé en détention provisoire assure toujours avoir déposé Liana à la piscine vendredi dernier. Il a déjà été visé par des plaintes, notamment pour des violences sexuelles sur des mineurs avant la disparition de l'adolescente. Autre secteur bouclé par les forces de l'ordre aujourd'hui, celui du quartier de la Bottière à Nantes. Un homme d'une vingtaine d'années a été tué par balle à la mi-journée. Les auteurs des coups de feu ont pris la fuite et sont activement recherchés. C'est la quatrième personne qui meurt sous les balles dans les quartiers sensibles de la ville en un peu plus d'un mois. Les trois premiers étant liés au trafic de drogue. Et le gouvernement entend bien faire la guerre aux narcotrafiquants. Sébastien Lecornu se rendra demain à la prison de haute sécurité de Vendin-le-Vielle dans le Pas-de-Calais. Le Premier ministre y présentera un plan marquant une nouvelle phase de l'action de l'État face à la menace que représente la criminalité organisée. Matignon annonce que d'autres ministres seront du déplacement. Et puis c'est une première étape sur le chemin de la troisième étoile avant son entrée en Coupe du Monde. L'équipe de France de foot se met en jambes ce soir contre la Côte d'Ivoire en match amical à Nantes à partir de 21h10. Le stade de la Beaujoire sera à guichet fermé pour l'avant-dernière de Didier Deschamps sur le territoire français. Le sélectionneur des Bleus depuis 14 ans fera ses adieux lundi à Lille contre l'Irlande du Nord avant de s'envoler pour les États-Unis. Un premier match au Mondial le 16 juin contre le Sénégal.
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9: Est difficile d'échapper aux caprices du ciel en cette fin d'après-midi. La plupart des régions doivent composer avec des nuages, du vent et des averses. Des conditions difficiles auxquelles échappent les chanceux de la Corse et de la Côte d'Azur. C'est près de la Méditerranée demain que le soleil va briller le plus. Ailleurs, les nuages vont de nouveau s'imposer au fil des heures. Quelques averses sont prévues entre la Charente et les bords de Manche. Température comprise entre 8 à Aurillac et 19 degrés à Ajaccio au réveil. Thermomètre qui va stationner autour de 20 degrés dans l'après-midi, grimper jusqu'à 25 dans le golfe du Lion.
8: Bon après-midi sur RFM, bienvenue dans le 16-20. 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Dès que vous entendez le top et le meilleur de la musique, c'est M. Pokora, FR David pour les années 80 et Natacha Saint-Pierre et Pascal Obispo.
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0: midi sur RFM, c'est le meilleur de la musique et dans moins d'un quart d'heure, je vous offre un moment à vivre entre amis, en famille, sur un bateau sans permis, ça va être génial, c'est les bateaux de la flotte Riverly. 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Pink et Céline Dion arrivent aussi sur RFM, la radio qui vous offre votre iPhone 17.
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1: Merci à vous d'avoir choisi le 16-20 RFM et bienvenue dans une grande plage du meilleur de la musique non-stop avec Pink, Céline Dion, Lola Young pour les nouveaux classiques RFM et puis le meilleur des années 80 avec Tok Tok.

0: Nouveau classique RFM, c'est Lola Young et puis Tok Tok, le meilleur des années 80 arrive sur RFM.
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0: Les plus beaux cadeaux chaque après-midi, et là c'est une semaine pour 4 personnes à bord d'un bateau fluvial habitable sans permis de la flotte Riverly, des magnifiques bateaux tout équipés. Et pour ça, j'accueille Manon. Bonjour Manon.
3: Bonjour RFM, j'espère que vous allez bien.
0: Bah très bien, et toi dans le Nord, tout va bien?
3: Ah bah ça va, malgré le temps, mais ça va.
0: Voilà, je salue Maxime aussi qui est près d'Angers, salut Maxime.
4: Oui, bonjour RFM.
0: Salut Maxime, bonjour monsieur l'arbitre.
5: Bonjour Pat.
0: Allez, c'est parti pour 30 secondes, chacun votre tour pour répondre au plus grand nombre de questions, un peu de culture générale et beaucoup de musique. Manon, c'est toi qui commence, on est prêt?
3: Ok, je suis prête.
0: Attention, c'est parti. Quelle est cette célèbre chanteuse américaine dont le vrai nom est Stephanie Germanotta? Tu peux passer.
3: Lady Gaga.
0: Oui, animaux. Quel oiseau est incapable de voler mais peut courir très vite? Le manchot, le kiwi ou l'autruche?
3: Le manchot.
0: Non, c'est l'autruche. Blind Test des années 80. Comment s'appelle cette chanteuse? C'est fini. Eh oui, mais c'est trop tard, surtout.
5: Eh
0: oui, 30 secondes, ça passe très très vite. Eh oui, parce que Manon, elle cherchait Lady Gaga, elle l'avait au bout de la langue, mais ça sortait pas.
3: Oh, yes.
0: Alors, c'est pas grave, une bonne réponse, attention, c'est au tour de Maxime. Maxime, on est prêt?
4: On est prêt.
0: Attention, 30 secondes. Quelle est cette célèbre chanteuse américaine dont le vrai nom est Catherine Hudson?
4: Je ne sais pas, je passe.
0: Katy Perry. Animaux, quel animal dort suspendu la tête en bas? Le paresseux, la chauve-souris ou le koala?
4: La chauve-souris.
0: Oui, bonne réponse. Blind Test des années 80, comment s'appelle cette chanteuse?
4: Voyage, voyage. Les
0: tirettes. Eh ben c'est les gagné, tirettes. Ça fait 2-1, bravo Maxime. Maxime, il est en train de faire le tour du terrain comme Kylian Mbappé.
4: Oh, je suis content. C'est mon anniversaire en plus aujourd'hui. Je suis né le 4 juin 1981.
0: Incroyable. Bon anniversaire, Maxime.
4: C'est magnifique, l'histoire, elle est belle.
0: Je n'oublie pas Manon, à qui j'envoie un cadeau RFM. Et puis Manon, tu rejoues vite avec nous, Manon. D'accord ?
3: Il n'y a pas de souci. Merci à tous.
0: Avec grand plaisir. Hey, happy birthday, Maxime.
4: Eh ben merci beaucoup. Et un énorme merci à RFM. Je suis trop content. Je vais pouvoir emmener mes enfants.
0: Ah oui.
4: Et j'ai surtout un fils qui est passionné de pêche. Donc il n'y aura plus un poisson là où on va passer.
0: C'est génial. Toutes les équipes de Riverly en plus vont t'aider parce que c'est des bateaux tout équipés, sans permis. Tu vas pouvoir naviguer sur les plus beaux canaux, les plus belles rivières et vivre des moments justement en famille. C'est des bateaux qui accueillent de 2 à 12 personnes. Et vous serez 4 pour vivre cette aventure. Bravo Maxime.
4: Merci beaucoup, on va pêcher la grenade.
0: Bon anniversaire, profites-en bien. On rejoue demain avec ces bateaux magnifiques de la flotte Riverly numéro 1, des bateaux fluviaux, habitables et sans permis. Envoyez 16-20 par SMS au 739-16 pour demain. Et on écoute Tok Tok pour le meilleur de la musique.

0: La voix de Kelly Clarkson pour le meilleur de la musique sur RFM, la radio qui vous offre votre iPhone 17 et le vinyle dédicacé par les mains de Mylène Farmer. Et alors attention, comme le tirage au sort c'est demain après-midi dans cette émission, dans le 16-20, bah, je vous offre une chance supplémentaire dans moins de 10 minutes pour tenter votre chance. Guettez bien le top SMS et on n'oublie pas le meilleur de la musique avec Rihanna. Et c'est maintenant tout ça pour vous sur RFM.
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4: Depuis la Corse, demain matin. Il est 18h, on écoute Rihanna, juste après un point sur l'actu. Jérémy Desiderati, bonsoir Jérémy.
5: Bonsoir Pat, bonsoir à tous. Direction le Gers, où un corps a été retrouvé aujourd'hui à quelques kilomètres du domicile de la jeune Liana. Des vérifications sont en cours pour savoir s'il s'agit de celui de la collégienne de 11 ans disparue vendredi dernier. Des équipes d'identification criminelle ont été dépêchées sur place. Le suspect, placé en détention provisoire, a été visé par au moins deux plaintes pour viol sur mineur. Des faits pour lesquels il n'a jamais été auditionné. La scène s'éloigne de plus en plus pour Patrick Bruel. Des concerts annulés, pas de troupe, des enfoirés et désormais plus de théâtre. Les cinq dernières représentations à Paris de la pièce deuxième partie, dans laquelle joue le chanteur, ont été annulées. Hier, plusieurs militantes féministes ont manifesté devant le théâtre Édouard VII contre l'artiste, accusé de viol et d'agression sexuelle par plusieurs femmes. Celle qui avait raconté l'Iran à travers le regard d'un enfant nous a quittés. La dessinatrice et cinéaste franco-iranienne Marjane Satrapi est morte à l'âge de 56 ans. Des proches de l'artiste ont annoncé son décès aujourd'hui dans un communiqué. De ses traits de crayon au grand écran, Marjane Satrapi s'est fait connaître dans le monde avec Persepolis, saga autobiographique racontant sa jeunesse en Iran. Et puis 17 ans après sa mort, Michael Jackson fait vendre encore. Une cinquantaine d'objets ayant appartenu au roi de la pop étaient mis en vente hier par la maison Agut dans les Hauts-de-Seine. Le célèbre chapeau de Michael a fait tourner les têtes et s'est vendu à plus de 20 000 euros. Mais la star de la soirée, c'était le gant blanc qui a changé de main pour 113 000 euros. Cet événement confirme la Jackson Mania qui fait danser le box-office. Le biopic Michael a dépasser le cap des 5 millions d'entrées en France.
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5: Les nuages mènent la danse et les parapluies suivent le mouvement. Encore ce soir, les conditions sont instables sur une large partie du territoire. Il faudra attendre demain pour profiter d'un retour au calme. Les éclaircies seront un peu plus nombreuses, mais ça ne va pas durer puisque les nuages vont de nouveau recouvrir la plupart des régions. De quoi donner quelques pluies d'ailleurs en Nouvelle-Aquitaine ou dans les Hauts-de-France. Soleil et douceur dans la vallée du Rhône en revanche et le pourtour méditerranéen qui n'y verront que du bleu. Il fera jusqu'à 17 à Cherbourg, 19 à Biarritz et 25 degrés à Montpellier pour la maximale.
4: Bon après-midi, bienvenue dans le 16-20 RFN. Faites chauffer les téléphones. Justement, les téléphones, vous allez peut-être en changer puisque vous allez gagner votre iPhone 17 dans quelques instants peut-être. Dès que vous entendrez le top avec Mylène Farmer et un vinyle dédicacé juste après Rihanna.

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0: C'est comme si vous y étiez dans les rues de Londres avec des écouteurs en écoutant RFM et les Pet Shop Boys pour le meilleur de la musique sur RFM. Qu'est-ce que c'est bien de faire de la radio. Les artistes qui viennent nous voir nous le disent tous. D'ailleurs, il y a des artistes qui veulent et qui font de la radio, comme les plus grandes stars. Bryan Adams, figurez-vous, fait de la radio et il fait de la radio sur RFM. Ce sera dimanche soir à minuit, le Bryan Adams Radio Show. 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Et puis le meilleur de la musique, Pauline. Bonne fin d'après-midi, c'est le meilleur de la musique en non-stop qui arrive pour vous sur RFM. Et puis Bryan Adams, tiens, il vous donne rendez-vous en personne.
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1: Bienvenue dans le 16-20 RFM. Dans un peu plus d'une heure, je reçois Mario, le chanteur du groupe Image, pour fêter les 40 ans des Démons de Minuit. Et ouais. Et puis, le meilleur de la musique maintenant, en non-stop, c'est Pauline, John Jett et Ed Sheeran sur RFM.

Le meilleur des années 80 sur RFM avec François Feldman. On va écouter en non-stop Vanessa Paradis, Kylie Minogue, Mojo. Mais tout de suite, un extrait du Top 50 que vous entendrez dimanche à 18h. Comme tous les dimanches, vous revivez une semaine du Top 50. Et là, ça sera la semaine du 8 juin 1988. Un an avant, Rick Astley faisait un tube dans toute l'Europe avec Never Gonna Give You Up. Et bah, ses producteurs lui ont fait quasiment la même chanson qu'il est marre de la même, regarde la même façon. Sauf que c'est pas la même, elle s'appelle Whenever You Need Somebody. Rick Astley, le programme et le top 50 du 5 juin 88.

0: Tant d'un tube que vous connaissez par cœur, qui s'appelle Les Démons de Minuit. Et le chanteur du groupe Image, Mario, viendra nous raconter l'histoire de cette chanson. En deux minutes, il va nous faire un petit peu le résumé des Démons de Minuit. Le meilleur de la musique sur RFM pour bien finir cette journée de jeudi, c'est Grégory Le Marchal.
1: Écris l'histoire, tout ce que tu voudras.
0: Le meilleur de la musique sur RFM et puis le meilleur des réveils demain matin, depuis le soleil et l'île de beauté.
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0: Il est 19h, on écoute Grégory Le Marchal après un point sur l'actu et Jérémy Desiderati, bonsoir.
26: Bonsoir Pat, bonsoir à tous. Dans le Gers, les recherches menées jour et nuit ont sûrement porté leurs fruits. Un corps d'enfant a été découvert cet après-midi dans un silo agricole à quelques kilomètres

0: du domicile de la jeune Liana. Des vérifications sont en cours pour savoir s'il s'agit de celui de la collégienne de 11 ans disparue vendredi dernier. Le suspect placé en détention provisoire a été visé par au moins 2 plaintes pour viol sur mineur, des faits pour lesquels il n'a jamais été auditionné. À l'étranger, les 100 jours de guerre au Moyen-Orient approchent. L'armée libanaise va commencer à se déployer dans le sud du pays conformément à l'accord de cessez-le-feu établi hier soir avec Israël. Une trêve qualifiée de capitulation et de défaite par le Hezbollah. Emmanuel Macron, de son côté, assure que la France soutient ce cessez-le-feu et se tient à disposition du Liban. C'était la guerre sur le cours central cet après-midi entre la Russe Mira Andreeva et l'Ukrainienne Marta Kostyuk à Roland-Garros. Un bras de fer qui a tourné rapidement en la faveur de la Russe qui s'offre une première finale en Grand Chelem grâce à une victoire en 2-7. L'autre demi-finale oppose en ce moment une autre Russe, Schneider, à la Polonaise Chwalinska. Place aux hommes demain avec notamment une affiche 100% italienne entre Koboli et Arnaldi. Et puis le temps joue la carte de l'accalmie demain. Les passages nuageux et les éclaircies vont se relayer dans la matinée. La grisaille va finir par s'imposer dans l'après-midi avec quelques averses de la Charente jusqu'à la Manche en passant par la pointe bretonne. Cap au sud-est pour dégainer les lunettes de soleil. Il fera jusqu'à 25 degrés sous le ciel bleu de Montpellier. Comptez 18 à Lille, 19 à Orléans ou 20 degrés pour Bordeaux et la capitale.
1: 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Comme toujours, c'est une bonne habitude à ne pas lâcher quand on finit sa journée. Voici Grégory Le Marchal et Kim Wilde.
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0: Alanis Morissette, c'est le meilleur de la musique sur RFM. Dans les minutes qui viennent, un grand moment puisque Mario, le chanteur du groupe Image, va nous faire l'amitié de nous raconter l'histoire de ce tube qui a 40 ans. Et qui a marqué quand même la musique française. Il nous racontera tout ça, Image. Et puis il y aura le meilleur de Céline Dion. Pour un grand moment du meilleur de la musique non-stop. 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

0: Bruno Mars pour le meilleur de la musique d'RFM.
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0: RFM, le meilleur de la musique, mais vous le savez, RFM, c'est aussi le meilleur des années 80. Et je vous prouve tout de suite que le temps passe très très vite. On fête cette année les 40 ans de ce tube-là. ...1986, numéro 1 au top 50, 1,5 million d'exemplaires vendus pour Images, les démons de minuit, et je reçois le chanteur d'Images, Mario. Bonjour Mario.
2: Bonjour.
0: 40 ans Mario, est-ce que tu te rends compte? Est-ce que t'as vu ces années défiler avec ce tube incroyable?
2: Je me sens vieux.
0: Non mais tu continues à faire des concerts, donc tout va bien.
2: Je me sens vieux. Tu sais, j'ai pas vu le temps passer.
0: Ce titre a marqué les gens de toutes les générations, quoi.
2: Ben, il n'y a pas un baptême, pas un mariage, pas... Ouais. On a vendu 50 000 disques par jour.
0: Ah oui.
2: Pendant 3 mois. Et 13 semaines numéro 1. Ça veut dire que dans chaque foyer français, on a un disque.
0: Ouais. Mais comment tout ça a commencé, en fait? Moi, j'ai un petit secret. Je sais qu'au début, c'était une chanson en anglais.
2: Oui, c'était une version anglaise qu'il y avait.
0: On va écouter un petit bout de la version anglaise qui s'appelle Love Emotion. Eh oui.
2: J'aime pas trop le texte.
0: Ah ouais. Et donc, bah, tout le monde a oublié ça, mais tout le monde se souvient de toutes les paroles de la version française qui a
2: bah
0: fait
2: ouais, bah ouais, parce
0: le tour
2: que c'est,
0: de France.
2: C'est, ce texte, rue des airs, dernière cigarette, plus rien ne bouge, on peut tous imaginer. C'est une chanson pour faire la fête. C'est une chanson qui donne de la joie dans le cœur des gens.
0: Et comment ta vie a changé avec la célébrité après? Parce qu'après, c'est arrivé, bim, et ça a fait un tube incroyable. Qu'est-ce qui a changé après? Il y avait des concerts, etc.
2: Ce qui a changé, c'est que j'ai une manne d'argent qui me sont tombés dessus.
0: Ça, c'est bien déjà.
2: C'est très très bien.
0: Et les démons d'une nuit sont immortels, puisque maintenant, il y a même un remix qui est arrivé. Le remix des 40 ans. On écoute un extrait.
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0: Allez. Et ouais. Et c'est reparti pour un tour, évidemment. Alors, attention, je vais demander une musique de suspense. Question très importante. Qui, Mario, de Image, qui est responsable des Kissa Kissa? D'où ça vient cette histoire dont toutes les fêtes arrivent et tout le monde crie Kissa Kissa? Qui a fait ça en premier?
1: Je pense que c'est un peu moi. Parce que dans mon micro, une fois j'ai dit Kissa, mais les démons diminués, et puis à partir de là, j'ai oublié de le refaire par la suite.
0: Ouais.
1: Ça a été pris par le public.
0: D'accord.
1: Et c'est devenu leur chose, leur invention. Ouais. C'est eux, ils l'ont pris.
0: Ah ouais.
1: C'est eux qui l'ont pris. Comme il y a les réseaux sociaux aujourd'hui, ça s'est démultiplié. C'est une chanson qui ne nous appartient plus.
0: 40 ans des démons de minuit. Merci Mario d'être venu nous raconter l'histoire de ce tube incroyable sur RFM.
1: Merci Pat.
0: Et on va écouter évidemment les démons de minuit. Merci Mario.
1: Merci beaucoup Pat. Merci.

0: C'est le meilleur des années 80 avec Dépêche Mode sur RFM.
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0: Les trois titres qui cartonnaient un 4 juin comme aujourd'hui, mais d'une année aléatoire. Et là, on est en 2007. On écoutait ces trois chansons-là en 2007. C'était l'époque où David Guetta commençait vraiment à devenir une superstar. On écoutait le

Christophe Willem faisait son premier gros tube Double Jeu. Christophe Willem qui vient de faire son retour avec une nouvelle chanson et l'interview d'ailleurs, parce qu'il est passé nous voir il y a quelques jours, est disponible sur tous les podcasts, surtout sur toutes les plateformes, les interviews du 16-20 RFM. La troisième chanson qui cartonnait, on va l'écouter en entier, elle est canadienne, elle s'appelle Nelly Furtado et avec la complicité d'un grand producteur qui s'appelle Timbaland, qui a fait plein de tubes, hein, notamment avec Justin Timberlake, elle a fait ce tube-là. Numéro 1, le 4 juin 2007, Say It Right, Nelly.

0: Daniel Balavoine pour le meilleur de la musique sur RFM. C'est la fin du 16-20 pour aujourd'hui. Je suis déjà pressé d'être à demain puisque ce sera le tirage au sort pour savoir qui, celui ou celle parmi vous, remportera l'iPhone 17 et le vinyle dédicacé par Mylène Farmer. Mais d'ici là, vous aurez l'occasion de tenter votre chance. Évidemment, Karl est là dans un instant, dans moins de 2 minutes. RFM partie 80-90 avec Mike and the Mechanics. Qu'est-ce qu'on aime ça? Bonne soirée avec nous sur RFM. Bien, demain, il y a ça aussi.
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0: Bien le bonsoir, il est 20h, c'est RFM partie 80 et 90. Fun arrive tout de suite, Mike and the Mechanics.

0: Le hit italo disco du groupe italien Fun Fun avec une certaine Spagna, hein, avant qu'elle ne se lance dans une carrière solo. C'était Color My Love, un tube de 1984. Et sur notre palette, nous avons toutes les couleurs de tubes de l'italo disco, en passant par la pop, la new wave, le funk, la house et le rock, bien sûr, n'est-ce pas, Mr. Jingle?
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0: Bonsoir, soyez les bienvenus. J'ai de quoi faire plaisir à tout le monde tout au long de ces 4 heures d'RFM Party 80-90. Sur une rythmique maintenant joyeuse de guitare folk, voici l'une des expériences humaines les plus universelles, les déplaisirs amoureux, le cœur en lambeaux. Mis KO par deux petits mots, c'est fini. Voilà la jolie chanteuse Nathalie Mbruglia avec Thorm. Nous sommes en 1997.

0: Shop, le groupe parisien formé par les frangins Carlos et Juan José González Pérez, qui quitte l'univers de la musique punk des années 70 pour rejoindre leur ami Jill afin de créer un style mélangeant le funk, le disco, le latino et le rap également. Et ça cartonne en 1983 en Europe et même au-delà avec Paris Latino, parlé hors la loi. Bandolero. Il y aura un top SMS ce soir, les amis, dans RFM Party 80-90 pour vous permettre de vous inscrire pour le tirage au sort de demain afin de gagner le nouveau single de Mylène Farmer dédicacé et votre iPhone 17. En attendant, je vous prépare Lio et puis Chumba Wamba pour la suite avec ça. Yes! Du bon rock, ça fait du bien aussi.
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1996, le hit Bucaliente du chanteur américain Jen Vine, qui a laissé une empreinte indélébile dans l'histoire du R&B, façonnant l'esthétique sonore de toute une génération d'artistes et de producteurs. Le groupe visage aussi à créer un nouveau genre en pleine période New Wave en 1980. Le style nouveau, romantique, le courant mêlant la mode vestimentaire à la musique avec ce hit mondial, Fade.

et la médaille d'or du charabia pour le chanteur anglais Andy Kershaw avec ce hit de 1984, The Riddle, qui veut dire l'énigme. La réalité, c'est qu'il a juste balancé en studio des mots qui sonnent bien, hein, hyper concentré sur sa musique, et puis c'est tout. C'est un petit peu comme si vous regardiez un tableau blanc avec juste un léger petit trait bleu en plein milieu, en vous prenant le choumignou pour essayer de deviner le message de l'artiste. Vous voyez l'idée, hein. Par contre, là, il y a du travail d'écriture et de lecture dans la collection Comics Pocket, tirée des romans de l'écrivain américain Robert Erwin R. Howard, des bandes dessinées lues et relues par les membres du groupe rap parisien Mano en vacances tout l'été en Bretagne armoricaine. Afin de nous conter l'histoire de la tribu de Dana, inspirée donc de l'univers de Conan le Barbare. Et là, j'en redemande.

0: et aussi très ouvert aux influences jazz et world music par l'excellentissime Sting, un tube de 1985. Cherry, Red Hot et puis les avions également pour démarrer la deuxième heure d'RFM Partie 80-90 avec ça.
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2: Les Red Hot Chili Peppers arrivent tout de suite, la nuit sauvage des avions pour démarrer la deuxième heure de RFM Party 80-90.

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0: Cette porte s'autodétruira dans 5 secondes.

Aeroplane, le hit du groupe funk américain Red Hot Chili Peppers en 1996. Et puis les enfants que l'on entend sur ce single et que l'on voit aussi sur le clip vidéo qui l'accompagne, ce sont les camarades de classe de la fille de Flea, le bassiste du groupe. C'est une très mignonne histoire. Retour dans les années 80 avec le duo féminin canadien Cherry, l'énorme hit funk de 1982. Et même si la loi de Murphy pointe sur une probabilité que quelque chose peut échouer, ce n'est pas le cas de ce single Murphy's Law, numéro 1 au Canada, aux États-Unis et en Europe, lors de l'été 1982.

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0: Désenchanté, l'énorme succès de Mylène Farmer en 1991, un single vendu à plus d'1 300 000 exemplaires en France, c'est juste énorme. 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Allez-y, un SMS RFM au 739-16 et du fond du cœur, bonne chance les Communards, Axel Red et Kenny Loggins pour la suite d'RFM Party 80-90 avec ça. Footloose dans 30 secondes.
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Le plus grand succès du groupe de Jimmy Somerville, The Communards, avec cette reprise survitaminée d'un classique de la musique soul américaine de Harold Melvin and the Blue Notes, Don't Leave Me This Way, est le single le plus vendu au Royaume-Uni en 1986. 10 ans plus tard, le chanteur britannique Mark Morrison s'affichait confortablement assis dans son fauteuil, montrant une paire de menottes. Il était libre, enfin, et il avait un message à transmettre à sa petite amie infidèle. Honey, I'm coming home, Return of the Mac. Nous sommes en 1996 dans RFM Party 80.

Laurent Boulzy en 1992 qui célèbre le fameux slogan Flower Power du mouvement hippie des années 60 qui symbolisait la non-violence. Et là, j'ai envie de dire, nom de Zeus, il serait bon que le doc renvoie certains dirigeants en 1967 en pleine période de Summer Love. Et puisque je fais référence à la toile, voici maintenant le thème principal de la bande originale du film musical à succès en 1983. Les feux de la danse, Flashdance, What a Feeling, Irène Cara.

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0: le tube de l'été 1989 en France où tout le monde chantait à tue-tête « Je te survivrai » dès que Jean-Pierre François passait à la radio. Allez, sœurs Elton John, DJ Samian Diallo et puis Jean-Pierre Madère pour lancer la troisième heure de RFM Party 80-90 avec ça. Elle danse tous les soirs et maintenant aussi.
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0: Sir Elton John, DJ Samian Yalou et Jean-Pierre Madère tout de suite pour démarrer la troisième heure d'RFM partie 80-90.

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Yeah, la dernière chance de la jeune chanteuse Ophélie Winter, qui subissait la pression de la part de son producteur qui l'a menacé de rompre son contrat si ce single ne décollait pas. La grâce est tombée sur elle car Dieu m'a donné la foi. Se classe dès sa sortie numéro 1 du top 50 et certifié par deux fois disque d'or. Et toc pour le producteur. Plus de 40 ans après sa sortie, juste quelques secondes suffisent pour reconnaître ce tube du King of Pop Music, une batterie percutante, un riff de guitare et cette montée d'énergie devenue tellement culte. Beat It, Michael Jackson, en 1983.

Après avoir mis en émoi l'Espagne en 1996 avec cette chanson aux accents Salsa un, dos, tres, María, Ricky Martin a fait danser la France tout l'été l'année suivante. Et avant de faire vibrer les synthétiseurs des années 80, ce musicien était à seulement 17 ans un virtuose de la cicorde dans le cercle très fermé des musiciens de Stevie Wonder. Sa plume et ses accords ont servi de grands noms de la pop tels que Diana Ross ou Michael Jackson. Et c'est en 1983 qu'il donne de la voix au service de l'émotion populaire avec l'un des singles phares de la BO du film Flashdance. C'est Michael

chose me dit qu'un petit crapaud, une petite grenouille est coincée là. Bon, la jolie danoise, ex-mannequin, Sanne Charlotte Carlsson, qui chaparde le nom de sa prof de piano quand elle était petite, pour en faire son pseudonyme d'artiste, Miss Wakefield. Un single lancé par les disques jockey d'Ibiza avant qu'il déferle dans toute l'Europe en 1995. C'était ça, Tudana. Allez, on reste sur les hit dance avec un disque jockey allemand dans les années 80. Son nom est Sven Vey, connu sous le simple pseudo de Off, avec un single qui a cartonné sur les pistes de danse en 1985. Numéro 1 en Allemagne, en Grèce, en Autriche et en France. Son titre Electrica Salsa dans RFM Party 80-90. Vas-y mon baba.

0: Electrica Salsa.
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0: beau gosse italien de la vague Italo Disco qui en a fait chavirer des cœurs, hein, des danseuses italiennes. Et pas que, avec son genre Italo Romantico. C'est Mico Bichon avec son hit de 1984, How Old Are You? Elle ne se demande pas l'âge des gens. Allez, Philippe Lelouch et Caro pour le dernier réveil de la semaine demain matin, toujours en direct de la Corse.
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0: Bossom Child, Arnaud Van Eldel et Laura Branigan tout de suite pour démarrer la dernière heure d'RFM partie 80-90.

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I Can See Clearly Now, la meilleure cover de cette chanson de Johnny Nash par Jimmy Cliff en 1992. Pour les besoins de la comédie à succès, elle aussi, hein, le film Rasta Rocket. Hey, Sanka, t'es mort ? Yeah, man ! Cette phrase culte du film est toujours bien dans nos esprits. Allez, après le disque d'or remporté pour sa première chanson en solo, une autre histoire, l'ex-Martin Certus sort l'été suivant, en 88, Du soleil dans la nuit, resté classé durant 21 semaines dans le top 50. Gérard Blanc dans RFM Party 80.

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J'aime tant son rire à la fin. I'm Every Woman, une chanson qui tenait à cœur à la chanteuse Whitney Houston. Elle décide de la reprendre pour les besoins de la BO du film Bodyguard, pour rendre hommage à celle qui l'avait tant inspirée, la chanteuse Chaka Khan. Voici maintenant pour moi le meilleur titre du groupe Yazoo, un refrain pop et sautillant comme seul Vince Clarke peut composer, sur lequel vient se placer la voix chaude d'Alison Moyette avec son très joli rire. Moi je l'adore. Situation en 82.

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0: Le couple sur disque est dans la vie, également Valérie Day, la chanteuse, et le musicien John Smith, le fondateur de ce groupe pop américain No Choose, I Can Wait. C'était un tube de 1986. Demain soir, dès 20h, on célèbre le week-end avec Yann Muller pour RFM Party Mix. Et demain matin, vous allez démarrer votre journée dès 6h avec Philippe Lelouch et Caro dans la bonne humeur depuis l'île de beauté. Allez, maintenant, je vous souhaite de passer une très très belle nuit avec RFM, et c'est le moment du double bisou. Alors, bisous, bisous.
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